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0: 43, fallait le faire, hein. 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Surtout en Ariège.
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0: Ah, l'impétigo.
1: C'est dans l'Ariège.
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0: c'est de la chanson.
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0: Oh ah merde oui. 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
2: Bonjour.
3: Bonjour.
2: Donc Cyril, on t'accueille pour la visite de l'ESAT. Donc il y a un groupe de travailleurs qui s'est porté volontaire pour te faire visiter l'ESAT. Donc on a Johan qui est là.
4: Bonjour.
5: Bonjour.
2: On a aussi David.
6: Bonjour.
2: Nous avons Julie.
7: Bonjour.
2: Et on a Isabelle.
8: Bonjour.
2: Ah, et impeccable, timing parfait, Julia arrive.
9: Bonjour.
2: Donc là, où sommes-nous, messieurs, dames?
5: À l'accueil. On est à l'accueil de l'ESAT de Les Vallées.
4: Le tour.
2: La tour.
5: Non, non, non,
2: à Luynes.
5: À Luynes.
2: Je t'inquiète. Alors, où est-ce qu'on l'emmène, Cyril?
9: Je peux l'emmener.
2: Bah, on emmène tous, hein.
8: L'emmener là-bas.
2: On va direct aux ateliers.
9: Oui.
2: Allez, c'est parti, on va aux ateliers, alors.
9: Et je vais vous montrer la Catherine.
2: Allez, venez.
9: Moi, je vais vous chercher dans la zone 1, Marie.
2: Ok.
9: Alors, ici, on fait des éthers pour les robinets. En fait, on met le bout dans le robinet pour l'eau chaude et l'eau froide. Il y a une personne qui contrôle et qui voit si c'est bon ou pas. Si c'est pas bon, on doit recommencer tout. Ça doit être comme ça. Et on ne doit pas enfoncer jusqu'au bout, parce que sinon c'est pas bon.
2: Si jamais vous voulez parler, mesdames et messieurs, n'hésitez pas à prendre la parole. On a Fabien.
10: Alors, pour être honnête, donc nous devons prendre des rondelles, comme ça. Et on utilise le guide, que voici, et on enfonce le tout. Voilà. Et le but est de finir le plateau. Enfin, c'est assez rapide, c'est juste que c'est très, on va dire, gluant. Enfin, cras, quoi. Les tampons en question.
2: Ensuite,
10: eh bien, ça sert par exemple pour les robinets. Et ça va partout dans le monde.
5: C'est pour le thermostatique.
10: Alors, c'est une entreprise, en fait. Vernet. C'est un partenaire de l'ESAT.
5: Ça m'a rapide.
10: Je commence à 9h et je termine à 15h15 le lundi et sinon 16h30 les autres jours, sauf le vendredi 15h30.
4: Ben merci.
10: Je vous en prie.
9: Ah oui. Et là, en fait, il coupe les papiers comme ça pour les bâches.
8: Ces bâches, c'est plus...
11: La récupération. Mais je sais pas d'où que ça vient, par contre.
9: Pour faire ça, des sacs.
8: Monsieur, c'est le côté bâtiment, côté...
2: En fait, il y a deux espaces pour fabriquer les sacs.
8: Oui, les sacs, oui.
2: Là, on est dans l'espace de la découpe.
8: La découpe, ouais, c'est ça.
2: Voilà. Et du coup, c'est l'atelier de conditionnement qui file un petit coup de main à l'atelier couture qui est de l'autre côté.
8: Le côté.
5: C'est dans le bâtiment B.
11: On en trouve à la FNAC, dans le truc éphémère à la FNAC. Et après, les autres, je ne sais pas où.
2: À Luynes, chez Marie-Louise. Et il n'y en a pas encore un autre, là ?
9: Ah oui, si.
12: Au comptoir des arts.
2: Ah oui, au comptoir des arts aussi, à Tours Centre.
9: Oui, et aussi, on peut les acheter dans les couloirs. Des fois, ils les mettent devant pour que nous, les collègues, on puisse les acheter.
12: En gros, il y a à peu près 10 sacs qui sortent par couturier en couturier par jour. À peu près.
9: Oui, et là, on prend les coupes, ça, les trucs pour peindre, pour mettre de, pour les chanter. Et en fait, on les met sur des planches, sur ça, qui nous sert à aider à compter. Et du coup, après, on les met bien dans les cartons pour que ça rentre. Et on les met comme ça. Attends, je peux... On les met bien debout. Debout comme ça. Comme ça. Et on fait ça à chaque fois. Et après, on met les étiquettes. On met les étiquettes comme ça. Comme ça. Et après, avoir mis, on les met bien comme ça. Face visible pour qu'on voit l'étiquette. Sur une palette. Ça. Après, ça va. Ça s'est marqué là. C'est marqué ici. Ça
11: va. Dans... d'ensemble blalage
2: non
9: Mix Pro Outillage.
2: Ouais c'est ça, MPO.
9: MPO, ça va au MPO. Ouais, c'est ça.
11: Là, c'est la caisserie.
9: Je vais vous expliquer. Alors, la caisserie, en fait, on met de chaque côté là, le côté, la tête et le fond, et du coup on met tout autour. Et après, quand on a mis 10, on met dans la machine comme ça, la cercleuse, qui sert à cercler les caisses et à mettre le sol. Et après...
11: Je vais vous faire montrer, je crois.
3: Vous voulez que je vous fasse montrer ?
12: Ah, il y a les têtes. Voilà. Il y a les têtes là. Là, c'est les côtés. Et ça, c'est le dessus.
2: Donc là, tu mets des petites plaquettes de bois, oui. C'est ça, Dominique,
12: oui,
2: hein.
12: C'est le dessus. Le dessus de la caisse.
2: Et comme ça, avec ces petites plaquettes de bois, tu formes tous les côtés de la caisse.
12: Voilà.
2: Que tu mets dans une espèce de guide en bois, c'est ça, là,
12: hein. Oui, c'est un guide.
2: Ça fait quoi là?
12: Ben j'ai agrafé le dessus, les côtés.
2: Et ça t'est déjà arrivé de te prendre une agrafe dans les doigts?
12: Non, comme eux. Hein. Faut pas mettre les doigts dessus, hein. Quand même. On est pas fou. Et ça sert pas à mettre le fromage de chèvre et tout comme ça. Voilà. C'est une commande qu'on fait et puis voilà. Il y a Bon Louis qui font ça.
9: Et, les
12: autres
9: de l'Europe.
12: Et les autres de l'Europe.
9: La source. Ouais, la source.
6: C'est la fondette.
9: La fondette.
12: Là j'en ai fait 85. 85 caisses. Voilà.
5: On a 700. On a 700. En fait, c'est pour les. Voilà, là. J'ai le trac.
9: On a 700 caisses en tout. 700. En tout, on a 720. 720 caisses en tout à faire.
2: On a un partenariat avec l'IME, du coup, qui nous aide. Hein, voilà. Et souvent, nous donne, nous découpe des planches, nous grave des choses.
12: Il y a aussi le IME qui viennent ici le jeudi et le vendredi pour nous donner un coup de main.
9: Ici, les personnes qui livrent, eh ben, ils mettent le chariot ici, ils filment le chariot de caisse ou d'autres choses. Et après, ils les livrent dans les camions qui sont juste là. Chez les états de l'Europe, la source, tous les états et tous les gens qui nous ont demandé, les clients. Et après, ils partent, après ils reviennent pour nous donner d'autres commandes. D'autres commandes à faire.
2: Mais pas
9: que le
2: c'est pas grave.
9: Ici, c'était...
6: Attends, c'est toi.
9: Ah C'était ici. En fait, on avait une balance avec de la paille. Et on avait... Et ici, on devait préparer les caisses. Mettre le fromage, le vin, mettre plein de choses dans les caisses. Et après, on devait fermer et les livrer.
5: En fait, là où on est, c'est la réserve. C'est là qu'on stocke les palettes qu'on a fait. Les palettes, ils arrivent par le chauffeur-livreur qui nous ramène du travail. Et après, ça part, ça part dans la réserve pour qu'ils partent chez les clients, dans toute la région.
9: On doit faire respecter la balance. On ne doit pas mettre plus de 900. Si on met trop, c'est pas bon. Voilà.
2: Il y a les collègues des espaces verts, David, qui sont en pause. Est-ce qu'on va les voir?
11: Ouais.
2: Allez, venez, on vous emmène dans le coin des espaces verts. On passe là, à côté de leur camion. Hein, David?
6: Ouais.
2: C'est quoi qu'il y a dans les... qu'est-ce qu'il y a dans les camions, là?
11: Là, il y a les matériels qu'on sert, les outils à main, les râteaux, les fourches, les pelles, les balais et tout ça. Là, c'est les tondeuses. Sinon, on a deux camions et puis on a aussi une équipe autonome qui part sur les chantiers de temps en temps. On fait soit des particuliers, soit des maisons de retraite. On fait aussi la ville.
2: Oui, la ville de Luynes.
11: La ville de Luynes.
2: Du coup, pour la ville de Luynes, il y a pas mal de tontes que vous faites et de taille aussi, c'est ça?
11: Non, pas la taille.
2: Pas la taille.
11: Juste la tonte.
2: Juste la tonte.
11: Et voilà.
2: Et donc là-bas, tu disais que c'était l'équipe autonome, c'est ça? Tu peux nous décrire ce que c'est un peu l'équipe
11: autonome? L'équipe autonome, en fait, il y a un chauffeur et il y en a un qui l'accompagne. Et on va sur des chantiers qui ne sont pas trop loin, par exemple à Luynes ou des chantiers qui ne sont pas trop loin. Et puis voilà.
2: Donc ouais, vous y allez en fait sans moniteur parce que c'est un camion électrique du coup que vous conduisez vous, quoi.
11: Ceux qui ont la formation.
2: Ouais.
11: Pour l'instant, il n'y a que Joe et Mika. Et Stevens.
7: Et Arthur aussi.
11: Ouais, mais il est plus là, Arthur.
7: Il est plus là, Arthur.
11: Non. Bonjour.
13: Bonjour.
14: Bonjour.
13: Bienvenue dans l'espace vert.
11: Bah, là, on a aussi un broyeur. Et puis là, c'est là où on fait la mécanique. L'entretien des matériels, quoi. Pas la grosse mécanique.
13: La maintenance.
11: Et puis on a aussi l'échafaudage pour tailler sur les haies. Et puis voilà.
15: Bonjour.
16: Bonjour.
15: On y va?
11: Ils doivent décharger le véhicule et après, ils ont des trucs tous les jours à faire, donc...
13: Il y a quoi à faire?
15: On descend déjà le matériel.
13: Ouais, si le matériel.
15: Ouais. Ouais.
11: On a aussi nos remorques. On a deux petites.
15: Pardon.
11: Et puis on a le plateau pour transporter les grosses machines. Les déchets verts, on a un tas de compost tout à fait au fond là.
2: Et après les déchets, vous les travaillez, non? C'est ça après, David?
11: Oui, on fait du paillage, des trucs comme ça. L'herbe, l'herbe elle se décompose et après elle se transforme en terre, donc et puis voilà. Là, on a fait un chantier à Fondette, on avait besoin de terre, donc on a pris la terre là, et puis après on a posé du gazon en plaque. Quand on part sur le chantier, il faut les EPI, les chaussures de sécurité, et puis les gants et sécateurs et raclette. Avant, on était habillé en jaune, et ça attirait les bestioles, et qu'en orange, ça attire moins les bestioles.
13: On revient du chantier, on gratte le matériel.
11: Aussitôt après qu'on s'en est servi, on gratte le matériel. Puis voilà.
2: Est-ce qu'on reprend la visite au condi 2 parce qu'on n'avait pas fini le conditionnement, parce que le conditionnement est séparé en deux parties.
9: Attends, il y avait aussi une autre partie du conditionnement. Quand il fait pas froid, quand il fait bon, très bon. Des fois, nous, on fait du... du tri de gobelets. Et aussi, on nettoie les gobelets. C'est tous les festivals et des autres festivals qui nous ont demandé de nettoyer et de gratter. Et après, on fait des piles de 10. Et après, on met dans les caisses. Du coup, c'est là. On est dans
11: un barnum.
9: Un barnum.
5: D'ailleurs, la réserve.
2: Et là, Julia t'a parlé de cet espace-là, ici. On est passé par là. Peut-être quelqu'un d'autre sait aussi. C'est quoi là, cet espace, cette bazar-là?
9: Mais on stack d'autres choses.
2: En fait, c'est des trucs qu'on veut balancer, en fait.
6: Oui.
9: Ouais.
2: Mais on les trie correctement parce qu'on les emmène à la déchetterie.
9: Oui, oui, c'est ça. On trie correctement.
2: Bah, on trie le métal, le bois, il y a toute une pile avec une tonne de néon par là-bas. Voilà. On fait attention au tri des déchets, tout ça.
9: Oui, c'est ça. On fait attention.
2: Allez, Yoann, tu nous emmènes en compte 2.
5: Laissez-moi passer. Laissez-moi passer tes collègues.
11: Bah, non.
5: Viens, Cyril. Je t'accompagne dans l'atelier bâtiment 2. Là, c'est les bennes de carton qu'on a fini le travail et on baigne dans ce truc-là. C'est le track. Vous êtes vide. Là, on est dans l'atelier Tilstar. Je vais vous montrer. Là, mon collègue est en train de mettre le scotch pour emballer les petites starts. C'est pour les vélos.
2: C'est pas pour les vélos spéciaux, genre BMX, c'est pas ça?
5: C'est BMX. BMX.
11: Tiltacle.
5: C'est pour les pour ranger les vélos.
14: Pour les mettre dans les camions. Pour les ranger dans les camions.
16: Après, il met dedans. Il met le colis dedans. Avec ça. Il faut 3 pièces.
6: Allez, ça va bien.
16: C'est à faire pour le travail de boulot. Mais je suis content, je fais ça. C'est mon métier. C'est mon. Grâce à François. François, c'est mon figurant, François. Et je suis content, 2 mois, j'ai bien bossé. J'ai fait, on est à 8 pièces en tout. Je suis heureux. Attends, j'arrive. Attends, j'ai mis le coach.
14: Ah, c'est bon.
5: Là, c'est tout le stock de travail, ce qu'on fait.
16: Pour les AT.
5: Ouais, pour les AT et pour les clients.
16: Oui, voilà, c'est ça.
5: C'est agréable.
16: Si vous faites ça, ouais.
5: Et des fois aussi, il y a une personne qui n'est pas là en ce moment, c'est Franck. Franck, c'est la spécialité de Tilt Star. Si vous voulez, François, vous pouvez vous parler dans le micro, il y a le micro là.
17: Alors, cette pièce-là, c'est faite par une entreprise de Luynes. Et en fait, nous, on assemble toutes les pièces jusqu'à l'expédition.
5: Le travail de François, c'est de nous accueillir dans l'atelier pour différents de travaux qu'on fait en ce moment.
2: Il y a Stéphane aussi là qui est en plein boulot là.
18: Ah,
2: Stéphane, tu vas raconter un
18: peu. Plein boulot là. Hein. Bonjour. Oui, ben, je suis prêt à réparer les vélos des clients. Comme ça va permettre de faire une bonne révision dessus et puis de les refaire. Donc voilà, ouais, il y a tout à. Faut prendre pas mal de clés pour les réviser. Donc faut démonter les pièces, retourner la chaîne. Enlever les maillons quand il y en a trop, regresser, et puis rendre le vélo bah, bien propre. Voilà, puis changer les pneus quand ils sont usés ou quand il y a une roue qui est dégonflée. Le client, hein, je ne sais pas si j'ai le droit de le dire, hein. Je vais le dire quand même, c'est Véloop. C'est des vélos qui nous donnent à réparer pour qu'on les révise. Bon, bah, je vais continuer. Donc, il y a des fois, c'est des parties qui sont pas faciles à sortir. Mais bon, ça va le faire quand même. Là, je vais récupérer donc une clé. Ça va être trop courte. Hop là, attention.
5: Ah bah oui,
18: c'est
5: ce que je cherchais,
18: c'était la clé qui était là. Donc, hop. Là, je démonte le guidon pour sortir le cône qui est à l'intérieur. Parce qu'il y a un cône qui est dedans pour le tenir et puis il faut... Je vais pouvoir après récupérer le roulement qui est entre les deux. Alors là, hop, ça va être bon. Et ben, c'est mon moniteur qui m'a appris à réparer les vélos parce que dans son ancien travail, il était réparateur de vélos d'origine. Il avait de l'expérience pour pouvoir réparer les vélos. Comme j'arrive bien aussi à faire un peu de mécanique et puis tout ça, facilement, donc ça aide bien aussi.
5: Et des fois, Stéphane, c'est notre chauffeur-livreur.
18: Oui, je suis en même temps chauffeur-livreur aussi, donc je fais des livraisons après le lundi, puis quand il n'y a plus de livraison à faire, bah, je viens réparer les vélos. Alors, bah, j'ai le permis, oui, le permis A, c'est fait pour pouvoir faire les livraisons. Puis on a un grand camion qui est dehors pour pouvoir faire les livraisons. Donc, voilà.
5: Là, on est dans le kit CVH. C'est des outils, enfin des trous dans les murs.
2: Je montrais la boîte que vous avez faite.
5: Ouais.
2: Si on secoue la boîte, les pièces restent impeccablement disposées.
5: Voilà, voilà. Et des fois, le travail de Dervena, c'est de vérifier si ça bouge pas. Si ça bouge pas, c'est nickel. Si ça bouge, c'est moyen. C'est ma référente de l'ESAT. Avant, c'était Laura. Et parce que Dervena, qui est pas là en ce moment, elle est en... Si je dis pas de bêtises, elle est en formation. C'est le collègue de François.
2: C'est Christophe collègue. Qui remplace Giovanna, ouais.
5: C'est Christophe. Ouais. On va voir après. Parce que dans 4 minutes, c'est...
2: Regardez, là, il y a Marianne qui fait un truc vachement intéressant aussi.
5: Ah, c'est des peignes à mandoline.
9: Oh, dis Marianne. Tu peux expliquer si tu veux, Marianne.
19: C'est Barrette. C'est des romans de pièces. Et on fait des fromages.
5: Non, c'est pour les coupes. C'est pour les coupes. Les coupes de légumes.
2: Et c'est des mandolines pour couper les légumes.
19: Ah, je comprends. Et même les blancs, et c'est mettre chaque coin.
5: Ça consiste à mettre dans la tige et il faut faire 9 fois la même chose. C'est pour le client qui se trouve à Jolétour, c'est ça Marianne?
19: Oui.
5: C'est à Gobel.
9: L'entreprise de Gobel, je vais le mercredi après-midi. Tous les mercredis après-midi.
19: Et moi je vais demain à Gobel.
5: Et moi, Yohann, il va tous les jeudis.
2: Merci Marianne. Ah, c'est bientôt l'heure de la pause.
5: C'est de l'autre côté de l'autre bâtiment, c'est là qu'on fait la pause le matin et l'après-midi. Le matin c'est de 10h à 10h15, et l'après-midi c'est de 14h15 à 14h30.
9: Oui, c'est ça. Et je vais vous montrer la salle de la pause.
5: Julien, c'est mon travail.
9: Ah oui.
5: Enfin, t'es de l'autre côté.
2: Vous rentrez tous les deux, de toute façon c'est l'heure de la pause.
9: Oui. Oui, on fait tous les deux.
5: Oui, hein. On va faire un binôme.
9: Vas-y, Yohann, tu peux expliquer cette zone.
2: Attends.
19: Après la pause. C'est la pause.
9: C'est la pause.
19: Voilà.
9: Je vais vous montrer la salle de pause. Voilà. En fait, on a deux salles de pause. On a la pause qui est pas très loin de la salle où on mange.
5: De l'autre côté.
9: Et aussi, des fois, on a cette zone-là qui nous sert à faire la pause et à se détendre.
16: En fait, ça, c'est pas... C'est l'accueil.
2: Mais aussi. Souvent, vous prenez les pauses dans l'accueil et vous êtes là parce qu'il y a la fontaine à eau.
9: Oui, c'est ici. Du coup, fais la pause aussi ici. La pause.
16: Là, en fait, Émilie, c'est depuis un petit moment qui est embauchée en tant que secrétaire.
20: Elle remplace Patricia.
16: Tu peux expliquer?
20: Oui, elle remplace Patricia parce qu'elle est pas très à la retraite. Et oui, et on adore Émilie. Et des fois, elle vient nous voir, Patricia, pour nous dire bonjour et tout ça. Et oui.
16: Comment il va, son frère? Son chat. Et Sabine, ma collègue, elle est déléguée.
20: Pour parler, tout ça.
16: On a deux délégués. On a un délégué du conditionnement, et plus les Mickaël et François, c'est les délégués travailleurs.
20: Ouais. Moi, c'est délégué de SVS, moi.
16: CVS, c'est les conseils de vie sociale.
9: C'est aussi essayer comme ça que pour que nous, les travailleurs, on puisse acheter des sacs avec notre propre sou.
15: 15 euros.
16: 15.
9: Ouais, 15 euros.
2: Allez, mais venez, on traverse pour montrer le vrai endroit où vous faites.
15: Ouais, c'est bien.
16: Ouais, c'est le bureau des maîtrises de soutien, comme Marie. Marie est embauchée depuis deux mois. C'est ça, Marie?
2: Moi, je suis là depuis le mois d'octobre. Ouais. Moi, je suis animatrice dans la partie soutien, mais on vous montrera ça après la pause.
9: Ici, on fait notre pause aussi dehors, sur la table, sur celle-là, ou alors sur le banc qui est tout au fond. Oui, et aussi, ici, on fait.

0: enfin, point de coup, on peut soit être assis là, ou alors on peut être assis là. Et ici, alors, soit on peut prendre des cafés, soit on peut prendre du chocolat chaud, qui est très bon. Chocolat chaud ou thé. Ou de l'eau chaude, pour ceux qui ne... qui ne boit pas du lait. Et ici, on mange.
1: C'est là qu'on mange le midi.
2: Et ici, on est dans le domaine
3: restauration
2: de Julie. C'est on fait le matin, on fait les pique-niques pour les voitures, pour Gobel, qui a joué les tours. On fait la préparation d'entrée, on fait le service. Donc là-bas, c'est la cuisine. Et ils font la plonge, le nettoyage. Et ici, c'est un siège. Donc on a un espace où il y a le siège. On met les entrées, le fromage, le dessert. Et on a une autre partie, mais c'est le chaud. Et à chaque fois, on a une feuille où il y a le nombre de personnes le midi et on doit compter combien ils sont le midi. Et il y a aussi le foyer de jour qu'on doit préparer, qui sont... il y a une salle qui est juste à l'autre bout du bâtiment, mais qui n'est pas très loin de l'ESAT. Et à chaque fois, on prépare toujours... pour deux personnes, parce qu'il y a deux jeunes qui peuvent pas être au réfectoire parce que ça fait trop de bruit. Et je fais un peu de tout, la prise de température, faire le service, la plonge. La prise de température, c'est le matin, on ouvre le frigo et on met le plat sur le chariot et on prend la température de la nourriture. Et aussi on met les plats au four parce qu'on est livré par Prestalim, c'est un prestataire. Et on prend des températures à chaque sortie du four. Et on note sur une feuille. Oui, c'est des normes d'hygiène à respecter.
0: Et ici, des fois, quand on a nos repas, quand on a des repas que nous, on emmène, on peut faire chauffer dans le micro-ondes.
4: Ça, c'est pour une nagerie ici. Nagerie là. Et puis le nain de Béatrice. Ça, c'est ma salle couture. Ça, c'est prêt ça pour la toilette, tout ça. C'est prêt ça pour la toilette, tout ça. C'est prêt ça pour.
5: Le nettoyage.
4: Ça. Le côté des toilettes, tout ça, et le côté aussi. Elle fait la machine aussi.
5: Ils ont aussi des prestations extérieures.
4: Elle fait laver la machine, c'est sale, laver. Après, de repasser Béatrice, de repasser le linge. Béatrice.
6: Voilà. Ah, ici, c'est le repassage.
4: Oui.
6: Le pliage.
4: Oui.
6: Tout le linge là.
4: La machine aussi, la machine là-bas.
6: Vêtements d'espace vert, prestations extérieures, cuisine et prestations et entretien des locaux.
4: C'est bien.
6: Ça, c'est Véronique qui s'en occupe, la couture.
4: Véronique a déjà fait ça. Ouais, cousu ici, oui. C'est machine spray. Ça c'est produit pour le toilette, tout ça. Ouais. Ça c'est Baba Mo toilette. Ça c'est produit bleu là. Pour le sol, ouais. Ça c'est pour toilette rouge. Ça c'est pour l'évier. Voilà.
7: C'est ça en prestation de service en fait. Oui. Voilà, vous vous occupez de différents locaux, oui. Dont ceux de l'ESAT.
4: Oui, c'est nous. Nous on est prestataires.

0: on fait les toilettes, tout ça.
1: Des fois, vous allez à l'extérieur et vous occupez aussi, bien sûr, de l'entretien de l'ESAT.
0: Oui, c'est ça, ouais.
1: Donc là, on est dans l'espace où sont rangés tous les produits,
0: oui, les produits tout ça, ouais.
1: Qui, voilà, après, vous servent à partir en intervention.
0: Oui, c'est ça, ouais.
1: Et donc, y a des prestats donc, qui servent pour nettoyer donc, des locaux. Oui. Et aussi, vous avez des prestations, comme on le voit là,
0: la
1: pour
0: voiture,
1: nettoyer les voitures.
0: Nettoyer les voitures aussi.
2: Les machines à laver sont de l'autre côté.
0: Attends, les fais voir. Ça, c'est le sale, mets dedans. Mais ça, je mets dedans. Une navette là, sa pierre là, et puis après, elle me fait la machine. Après, c'est sèche. Après, c'est laver les voitures, ça. C'est ça, je réserve la machine. Attends, je réserve les voitures.
1: Là-bas, il y a des travailleurs qui sont en train de nettoyer les voitures. Si jamais
0: attends,
1: je vais
0: voir. Nettoyer voiture.
3: Alors, on lave les voitures des moniteurs ou des clients dans les banques. Et on essaye un maximum de les rendre assez propres pour que les clients soient satisfaits de notre travail. Pour qu'ils nous fassent encore plus confiance pour les prochaines fois. Intérieur, extérieur des véhicules. Après, il peut y avoir des exigences. Certains endroits du véhicule qu'on n'a pas le droit de toucher parce que c'est trop fragile, la peinture qui s'enlève, le vernis, les pneus, les jantes qu'il ne faut pas trop toucher de temps en temps. Après, c'est à peu près tout. Après, s'il y a certains endroits où il y a des bosses ou des impacts de cailloux, on prévient le moniteur et puis le moniteur envoie un message ou appelle le client pour lui dire qu'il y a tel endroit, un impact ou une fissure sur le pare-brise, par exemple. Et après, normalement, je crois que c'est tout.
1: Vous lavez souvent les voitures des moniteurs ?
3: Oui, très souvent.
1: C'est pourquoi ? C'est pour vous apprendre, non ?
3: C'est pour la formation.
1: Dans un but de formation.
3: Oui, c'est ça. Formation de voiture. Souvent, on fait ceux de l'ESAT pour aussi nous former s'il n'y a pas les voitures des moniteurs, une voiture de moniteur disponible.
0: Manu, ça va, Manu ?
4: Bah ouais, et vous ?
0: Ça vous va, Manu ?
1: Et toi, tu es en prestation extérieure aussi souvent, Manu. Tu fais que des voitures ou tu travailles dans d'autres endroits ?
4: Non, partout.
1: Oui, tu vas partout, tu n'es pas souvent à l'ESAT finalement.
4: Non.
1: Tu vas, toi aussi, tu travailles à la piscine de Luynes ?
4: Ouais. Et papier, bobelle, tout.
5: En espace vert, on a aussi une salle de pause.
1: Ah, c'est vrai ça.
5: Oui.
1: Tu peux la montrer, il y a un truc particulier dedans ?
5: Non, il n'y a pas grand-chose. Il y a juste le café.
1: Ah, il y a le café, ouais.
5: Ouais.
1: Et sinon, il nous reste le soutien qu'on n'a pas montré.
5: On peut
1: montrer le soutien peut-être ?
5: Oui.
1: Ouais. Dire qui vous êtes et ce que vous êtes en train de faire.
6: Oui, pas de souci. Et donc du coup, on est délégué au conseil de vie sociale de l'ESAT Les Vallées, du coup. Et là, on fait l'ordre du jour imagé pour ceux qui ont du mal à lire et tout ça pour notre réunion, voilà, tout simplement. Mais donc on va sur Internet, on tape les questions des collègues et on essaie de trouver les images qui correspondent le mieux pour que ça parle le mieux possible aux personnes qui ne savent pas lire. Qu'on pas accès à la lecture.
1: Ça, ouais, c'est la méthode Falk,
6: voilà.
1: On appelle ça. La mise en image de sorte à ce que tout le monde puisse comprendre ce qui est affiché.
6: Ouais. Si on va sur ce que je suis en train de taper à l'ordi, donc je vais le montrer. Et là, on parle notamment comment on fait pour la pénurie d'essence, etc. Si jamais on n'a plus d'essence, comment on fait à faire pour travailler. Je vais sur l'image d'un véhicule utilitaire à peu près comme on a l'autre, qui ressemble le plus. je viens de mettre là. J'ai pris une machine espace vert que je suis venu aussi coller de manière à ce qu'on sache que ça fonctionne à essence. Voilà. Et à chaque question, on va essayer de trouver les images pour imager. Pour le jour de notre réunion, avoir d'autres documents imagés et de manière à ce que ceux qui ont du mal à comprendre, les délégués comme les autres représentants aussi, eh ben, puissent se repérer sur les documents. Le Conseil de vie sociale, donc le CVS, il s'occupe de tout ce qui est le fonctionnement de l'ESAT, en fait. C'est des représentants famille, et puis nous, au sein de délégués, on appelle ça des représentants CVS, en fait. Parce que depuis la nouvelle loi de l'État, on a, nous, on disait délégués, mais maintenant, c'est représentants, plutôt, le terme exact. On reçoit toutes les questions des travailleurs, et nous, on trie, on fait ce qu'on appelle le recueil des questions. C'est-à-dire qu'on va aller, vers les collègues, donc on va leur demander s'ils ont des questions en ce qui concerne les ZAD, s'ils ont des choses qui les intéressent ou qu'ils ont envie d'améliorer au sein de l'ESAT.
1: Récemment aussi, c'est vous qui avez voté le budget des œuvres sociales.
6: Tout à fait.
1: Et voilà, donc vous avez donc fait un sondage pour voir comment vous voulez répartir cette somme d'argent aussi.
6: Voilà. Sur le sondage que nous, on a fait au sein de l'ESAT, on avait un budget. Et sur le budget, il a fallu qu'on tranche pour essayer de trouver la meilleure solution possible. Alors, ils avaient le choix entre soit une fête de Noël, soit avoir plus de bons d'achat, ou alors il y avait aussi la sortie d'été. Donc, il y avait trois solutions. Et on s'est aperçu que suite au sondage, ils voulaient plus de bons d'achat. Donc, on a augmenté les bons d'achat. On a gardé la fête de Noël, pour que vous puissiez avoir un événement la fête de Noël. Mais par contre, du coup, on a été obligé de ne pas faire de sortie d'été, du coup, pour avoir un peu plus de budget pour la future fête de Noël. C'était trois fois dans l'année. Voilà. Et quatre avec la direction qui en met un de temps en temps, qui n'est pas prévu sur le calendrier de l'année. Mais elle a, pour qu'elle fasse le bilan des formations, si on a des...
7: Voilà,
6: c'est ça. C'est plutôt vers la fin de l'année. Alors, au mois de décembre, à peu près au moment de Noël, où elle fait le bilan de l'année, en fait.
1: Après, vous travaillez ici un petit peu toutes les semaines, quand même, pour réussir, comme tu dis, à mettre en image, à préparer, à vous concerter, même s'il y a que peu de réunions de CVS officielles. Il y a quand même tout un temps de préparation et de travail qui, là, est hebdomadaire. Donc, c'est quand même un gros engagement pour les représentants des travailleurs que d'être au CVS.
6: Et on travaille aussi en collaboration aussi avec les délégués des travailleurs qui, eux aussi, des fois, on peut, sur certains sujets, leur demander leur avis lorsqu'on fait notre réunion CVS ou aussi quand on a des questions, par exemple, de la direction qui sont posées sur différentes choses. Si on a besoin de leur appui, on sait qu'on peut aller les consulter. On essaye de faire au mieux, en tout cas.
8: Et ici aussi, tous les jeudis, moi et d'autres personnes ont fait du théâtre. Du théâtre pour essayer de ne pas être timide, pour ne pas être timide avec les gens lors des spectacles ou des choses comme ça.
1: Oui, moi je suis animatrice donc dans la partie soutien. Il y a également ma collègue Corinne ici présente. Et donc moi je m'occupe des ateliers de théâtre, voilà, sur la posture professionnelle, sur comment mieux communiquer au travail. Voilà, donc on fait pas mal d'exercices empruntés au théâtre pour travailler la confiance en soi. Et puis aussi on utilise le théâtre en outil de gestion de conflits. On fait un petit peu de communication non violente, histoire de se donner des outils pour mieux vivre ensemble et mieux vivre au travail.
6: Si au total on est 100 avec tous les salariés, un peu plus quand même. Un peu plus.
9: Oui, avec les salariés, on est à peu près 120.
1: Voilà.
9: Un petit peu plus.
6: Un peu plus.
1: Ça arrive souvent qu'il y ait des conflits ou pas alors au sein de l'ESAT ?
8: Oui,
6: ça peut dépendre.
8: Oui.
1: On était en pleine discussion autour de la gestion des conflits. Comment on fait pour gérer les conflits à l'ESAT, tout ça.
10: D'accord.
1: Là, paf, la direction arrive.
10: Et alors, comment on gère les conflits à l'ESAT?
11: J'avais déjà passé une formation sur la médiation par les pairs à l'IME.
10: Ok, à l'IME. Et depuis ici, à l'ESAT, est-ce que vous savez, Julie, comment on fait?
11: On
12: va dans un bureau à pain et on va
7: dans un bureau à part, non ?
12: Pour régler le conflit ?
8: Aussi.
12: Non, je sais pas.
11: Il y a les méditateurs. Les méditateurs, c'est ceux qui règlent le conflit. Les médiés, c'est ceux avec lesquels ils ont eu un conflit, quoi. Et ils proposent plusieurs choses pour régler le conflit.
10: Alors c'est vrai que... Oui, pardon, Julie, allez-y.
8: Et aussi, avec Marie, des fois, Marie nous dit, de dire A, E, I, de dire plein de lettres, et de dire non, pour qu'on arrive à s'apaiser. Et à ne pas être énervé lors des...
10: Et donc, à part la médiation individuelle dont David et Julie ont parlé, donc effectivement, on peut se mettre dans un bureau avec un médiateur et des personnes qui sont en médiation, effectivement, vous avez raison, dans un bureau à part, avec par exemple les moniteurs, ou n'importe quel salarié ici, mais on fait d'autres choses aussi, vous vous souvenez ou pas ?
7: Il y a le planning familial qui vient. Des fois, on a des formations avec eux sur la violence, sur plusieurs points, mais je ne sais pas tous les points, hein, mais sur la violence.
13: Vas-y. Violence, actes sexuels, tout ce qu'on voit à la télé, des fois, faut pas se reproduire.
10: Gérer la violence, gérer les conflits. Qu'est-ce qu'on fait d'autre aussi ? Corinne et Céline ont fait quelque chose
13: autour. Ce qu'elles nous donnent, on dit moniteur.
10: Corinne et Céline, ils ont mené aussi des groupes de parole autour de la thématique du jugement, par exemple. Ça aide à gérer les conflits. Oui. Comment ne pas juger avec Céline et Corinne, tout à fait. Donc on met en place plusieurs choses. Ouais, tout le monde n'y a pas participé encore au groupe de parole. Il y a eu, parce qu'il n'y a pas de la place pour tout le monde. Mais...
2: Ah, là,
10: vous n'avez pas entendu parler, Julie, des groupes de parole ?
2: Oui. Ça t'intéresserait ?
13: Oui. Très bien. Allez, je t'explique ce que tu fais en ce moment comme directrice de l'ESAT.
10: Qu'est-ce que je fais en ce moment comme directrice de l'ESAT ? Ah. À votre avis, je fais quoi ? Secrétaire, ça en fait partie aussi, ça peut arriver, l'administratif, quoi d'autre ?
8: Aussi, des fois, elle vient nous voir pour qu'on aille dans un endroit pour montrer ce qu'on fait aux gens.
10: Oui, c'est vrai, on a participé à un forum sur la RSE ensemble, Julia, c'est ça ? C'est vrai, des fois, on fait des choses à l'extérieur ensemble. Ouais.
8: Oui.
10: Qu'est-ce que je fais d'autre, à votre avis ?
8: Les parents pour qu'ils viennent pour signer des papiers et pour qu'ils
10: tous les projets. Oui, c'est pas forcément moi qui appelle pour les projets. C'est vous qui devez inviter la famille si vous souhaitez pour les projets. Hein, c'est pas moi.
2: Il n'y a pas de projet, déjà.
10: Vous êtes adulte, on appelle pas les parents.
2: Il n'y a pas de
8: projet.
2: Mais aussi,
8: avec toi, des fois, on parle des projets, ce qu'on veut faire plus tard et tout ça.
10: C'est vrai.
8: Et si on veut changer ou pas de date.
10: Tout à fait, les salariés, tout à fait.
1: Oui, c'est quoi cette histoire de projet, en fait, qu'on n'arrête pas d'en parler depuis tout à l'heure. On n'a pas bien expliqué ce que c'était.
2: Le projet, c'est d'abord Corinne, après parler ensemble. Après, mon parent, après plus tard.
10: Oui, le projet, c'est un peu un avenant en contrat, c'est-à-dire que comment est-ce qu'on va mettre en œuvre votre projet professionnel ?
2: Oui, c'est ça.
10: Le projet, c'est ça, c'est un projet professionnel.
2: Ah ouais, projet.
10: Comment est-ce que vous pouvez déjà dire ce que vous avez envie de faire, ici ou ailleurs ?
8: Oui.
10: Et comment est-ce qu'ensemble, on fait en sorte que ça se mette en place ?
8: Oui.
2: Mais ça ne traite pas... Lundi, je travaille, mardi, je travaille, mercredi, je travaille, jeudi, je ne travaille pas, vendredi, je ne travaille pas. C'est ça, mon projet.
10: Et l'emploi du temps, ça, c'est votre projet, c'est quoi ? On peut travailler sur le temps de travail, sur le projet, ouais. Qu'est-ce qu'on peut demander d'autre sur le projet ?
12: Moi, dans mon projet, j'ai marqué conduire la voiture, tu sais, électrique pour les espaces verts.
10: Les véhicules
12: autonomes.
10: C'est un bon projet,
12: Ouais.
10: Qu'est-ce qu'on demande aussi ? Il y a pas pour préparer le projet, vous venez pas des fois ici en salle soutien regarder
2: à quoi ?
6: Il y a un entretien avec Corinne et aussi avec on appelle ça des référents moniteurs qui sont avec les travailleurs. Donc le travailleur dont c'est le projet va va demander des formations s'il a, s'il a envie, va aussi demander s'il veut, par exemple, faire plus de conditionnement ou plus d'espace vert. Bah, il, en fait, c'est lui qui va prendre, être acteur de ses choix aussi, donc il va décider de ce que lui a envie de faire. Et après, en fonction, Corinne, elle va prendre note et elle va rencontrer après, plus tard, donc l'équipe, donc avec la direction et les moniteurs, pour essayer de trouver les meilleures solutions qui sont le mieux pour le travail.
12: Oui, on peut changer d'atelier. Oui, on peut changer d'atelier.
6: C'est tout à fait possible de changer. Après, encore une fois, c'est le travailleur qui va décider de savoir s'il a envie. Mais ça peut arriver dans certains ateliers, notamment sur les prestats extérieurs, où on peut effectivement changer de poste régulièrement. Ça peut être pour l'atelier prestat extérieur, de l'entretien, mais on peut passer aussi du nettoyage de véhicules. Voilà, on peut tourner sur beaucoup de postes.
1: Et dans votre projet aussi, vous demandez quoi? Parce que ça me permet de faire une transition à la salle qui est à côté. Vous pouvez aussi demander des fois à...
8: Aussi, le lundi, on fait de la peinture, comme ça.
7: De la mosaïque.
8: De la mosaïque, ou alors on peut faire des dessins.
1: Tout ça là-haut.
2: Mais pastel, il y a la. Comment s'appelle la peinture? L'aquarelle, voilà. Il y a de l'aquarelle, pastel. Et moi, je fais de la faïence.
7: Tu fais un chat.
2: Un chat-chat. On est abonné au chat aujourd'hui. C'est pour nous faire du bien, pour nous distraire. Et puis ça nous fait plaisir. Et puis on les expose après. On fait une exposition.
1: Ça, voilà, en fait, c'est dans votre projet personnel. Vous pouvez demander, voilà, avoir un temps de répit, un temps de repos, ouais. Pour un peu aussi, voilà, couper. Parce que c'est vrai que c'est des activités qui sont souvent très fatigantes, hein, le travail en ESAT. Donc voilà, c'est aussi un espace de détente, aussi un espace où se ressourcer, parce que des fois, c'est des espaces qui sont très bruyants, hein, en ESAT. Et donc là, voilà, c'est vraiment un espace plus, voilà, où travailler sur des problématiques individuelles aussi. Voilà, des choses que vous travaillez aussi avec vos moniteurs, mais vu que vous pouvez revenir travailler avec les animateurs sur comment aussi se positionner par rapport à une consigne, comment accepter les retours, comment aussi se remettre en question. Des fois, voilà. Donc, il y a aussi un temps de repos et aussi un temps, un espace de travail sur soi.
8: J'ai oublié un truc. Et du coup, moi, j'ai fait ça.
7: L'aquarelle.
8: J'ai fait de l'aquarelle.
1: Ça, c'est quoi ce que tu as fait ce matin, toi,
11: Julien?
8: Les aurores boréales.
1: Et tu as utilisé quoi comme outil?
8: Cri.
1: Ouais.
8: De la cri.
1: Des pastels.
8: Des pastels,
1: ouais,
8: plutôt.
1: Des pastels secs, mais c'est des craies.
8: Ouais, des pastels secs. Mais en fait, oui, d'abord, on fait des recherches sur l'ordi pour nous inspirer. Et en fait, on recherche ici. Et après, quand on a trouvé, on vient de l'autre côté pour en faire. On vient avec une feuille et on essaye d'apprendre sur la feuille à faire. Et après, on fait sur la feuille noire, la feuille cartonnée noire. Et j'aime bien l'aurore boréale. C'est très joli.
1: En fait, c'était... moi qui voulais te faire travailler sur les pastels.
8: Ah oui, c'est ça.
1: Et du coup, je t'ai montré plusieurs supports. Et toi, tu as craqué sur les aurores boréales.
8: Et aussi, des fois, Marie et aussi Julie et une travailleuse de conditionnement, ils nous proposent de faire des sorties, soit cinéma, soit... Il y a quoi d'autre, Marie?
1: Eh ben, on peut demander à Julie qui est là, parce qu'elle est membre de la commission Culture Plus.
11: Ah oui. C'est tous les lundis de 9h à 10h. Et on va sur l'ordinateur proposer. On va sur un site qui s'appelle Culture du Cœur. Et on propose des activités à l'heure de la pause. Il y a la commission de Noël, mais ce sera pas, c'est pas tout de suite. Il y a la commission porte ouverte, donc je participe à
14: C'est tous les mardis de 10h15 à 11h30.
1: La commission porte ouverte, c'est qu'est-ce qu'on fait dans cette commission, Julie?
14: On prépare pour la porte ouverte le 1er octobre.
1: Il faudra venir nombreux nous voir le 1er octobre.
14: Oui.
1: Parce qu'avec Julie, ça va être organisé aux petits oignons.
14: Bah oui.
1: Et il y a quoi d'autre comme commission? Pardon, je t'ai coupé, Julie.
14: Il y a...
1: La commission restauration?
14: Oui, restauration.
1: C'est ça. Qu'est-ce que j'oublie? Là, j'ai mon planning qui est là, sous les yeux. On a aussi le journal interne aussi, qui est une des commissions là où on écrit une gazette trimestrielle pour valoriser les savoir-faire des travailleurs de l'ESAT. Et il y a aussi des temps d'informatique aussi, qui sont des activités très prisées, voilà, pour être à l'aise avec les outils numériques et la rédaction. Voilà, donc il y a notamment les menus devant lesquels on est passé tout à l'heure sont mis en image et voilà, écrits par le groupe Écriture des menus des travailleurs des ESAT.
10: Ah non. Je ne vais pas montrer les bureaux.
13: Les bureaux qui sont juste à côté là.
10: Ouais.
13: On va vous montrer.
10: Vas-y,
13: monte.
10: Attends,
13: Je vous étais pour le secrétariat. Là, c'est Françoise, la déléguée des travailleurs, que si on a des questions à poser dans l'atelier, c'est à nous de dire à Françoise ce qu'on doit faire ou pas faire. C'est Françoise.
15: Là, je modifie le livret d'accueil. Il y a plein d'informations dedans, où se trouvent les ates, les horaires d'embauche, tout un tas de trucs comme ça.
13: Là, c'est les toilettes des salariés. Là, c'est le bureau de Maud. Il est présent. Il va vous expliquer comment ça fonctionne, ce travail. Vous pouvez entrer.
16: Je suis chargée d'insertion à l'ESAT. Donc, je m'occupe de coordonner les demandes de stage des personnes qui veulent venir faire des stages ici à l'ESAT. Et puis, j'accompagne aussi des travailleurs qui souhaitent, eux, faire des stages ailleurs, dans d'autres ESAT ou en milieu ordinaire. Voilà.
13: Oui. C'est pas si grave. Là, c'est le bureau de chef de
17: chef de service hôtellerie et restauration.
13: C'est le bureau de Cécile, la chef de service.
1: On ne vous emmène pas voir le bureau de la directrice parce qu'elle est en plein coup de fil. Donc, on ne va pas vous y emmener. Ah. Eh bien, je crois qu'on a fait le tour.
8: Oui. Non, on n'a pas fait là-bas.
1: C'est que là-bas, il y a Aline qui téléphone, alors on ne va pas y aller pour pas la
8: gâcher. Non, pas Aline, mais chef.
1: Et ici, pareil, c'est le bureau de Cécile, mais la porte est fermée. Et quand les portes sont fermées, ça veut dire que les gens veulent qu'on leur fiche la paix.
10: Oui, c'est ça.
1: Ou alors qu'ils ne sont pas là. Alors, est-ce qu'il y a autre chose qu'on n'a pas dit dans cette visite?
8: Oui.
13: Là, c'est... Là, c'est la famille, parce que si on fait des malaises et tout ça, on s'allonge, c'est pas de bêtises, c'est la famille.
8: Juste un truc, j'ai oublié, Jérôme, c'est le chef de tous les autres, le sous-chef.
13: Non, c'est juste uniquement pour les ateliers.
1: Jérôme, c'est le chef d'atelier, oui, tout à fait.
8: Oui, c'est le chef.
13: Excusez-moi de découvrir la parole parce que nous, on m'a débauché dans 2 minutes.
1: Ah oui, c'est l'heure. Là, c'est vraiment ça, c'est la fin, la fin de la visite.
18: Merci à Julia, Joanne, Julie, David, Isabelle et Marie qui nous ont accueillis et guidés à travers les astres. Merci également à toutes les personnes qui ont apporté leur témoignage pendant la visite. Fabien, Jean-Michel, Dominique, Michael, Nathalie, Grégory, François, Stéphane, Marianne, Sabine, Béatrice, Marius, Emmanuel, Olivier, Aline, Corinne, Françoise et Maud. 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

0: Le Duc, ça ne représente pas seulement un groupe ou une musique, ça représente plusieurs expériences pour toi, dans la période récente.
1: En gros, on a le chat qui pêche, on a un moment de caméléon, on a le Riverbop, et puis on a le Duc des Lombards. Pour moi, c'est la Trinité. C'est que ce sont des personnages. Madame Ricard, Jacqueline et il y a Didier. Trois personnages clés, très importants pour tous les musiciens qui ont fréquenté ces endroits. Aujourd'hui, c'est ici que se fabrique...

0: Bon, je t'écoute, Derefelsoa, je suis en compagnie de Philippe. Bonjour Philippe.
1: Bonjour Abdel.
0: Et merci de nous préparer pour le compte de Que choisir ensemble 37 six chroniques qui sont bien utiles. Aujourd'hui, on va parler des billets d'avion, le prix qui s'envolait après vous. Philippe, on m'a dit que les compagnies aériennes jouent ou dit avec nos billets en fait. C'est vrai qu'on a payé un prix et hop, surprise, on nous demande un supplément à l'embarquement.
1: Oui, c'est vrai Abdel. Avec la flambée du kérosène, il y a certaines compagnies comme Volotea qui osent réclamer par exemple 14 euros de plus après l'achat de ton billet. Donc un peu comme si tu commandais un café à 2 euros et qu'on te facturait 3 euros en partant.
0: Donc la fameuse promesse de voyage équitable, donc équitable pour eux et surtout, mais c'est légal tout ça ou pas?
1: Pour le vol sec, non. La Commission européenne est claire, le prix doit être définitif dès l'achat. C'est comme un menu au resto, on ne t'ajoute pas une surcharge pommes de terre après avoir commandé.
0: Et si on refuse de payer?
1: Eh bien, Volotea te rembourse, mais annule ton vol. C'est sympa hein, l'alternative. Heureusement pour les annulations de vol, le règlement européen 261/2004 nous protège. Tu vas récupérer des indemnités de 250 à 600 euros si c'est de leur faute.
0: Tu peux nous en dire plus sur ce règlement de 261/2004 parce que cela, ça nous intéresse.
1: Bien sûr. Ce règlement, c'est notre bouclier. Si votre vol est annulé moins de 4 jours avant le départ, la compagnie doit vous indemniser 250 euros pour les vols courts et 400 euros pour les moyens et 600 euros pour les longs courriers. Et attention, elle ne peut pas se cacher derrière la hausse de kérosène. La Commission européenne a confirmé que les prix élevés du carburant ne comptent pas comme une circonstance extraordinaire.
0: Donc, en résumé, méfiance sur les petits prix et on vérifie les consignes générales de la vente comme on vérifie la météo avant de partir.
1: Exactement. Et si une compagnie tente le coup, on sort le règlement européen et on rigole jaune en attendant l'embarquement.
0: Merci Philippe de cette chronique préparée par vos soins pour le compte de Ensemble Que Choisir 37. Consacrée, cette chronique est consacrée billets d'avion, le prix qui s'envole à suivre. Merci Philippe
1: et à très
0: bientôt, et à très bientôt sur les ondes d'RFL100. Merci.
1: Avec plaisir.
0: Et surtout, il faut aller sur le site internet au niveau national pour prendre. Il y a d'autres sujets qui sont abordés dans ce site.
1: Énormément de sujets, très intéressants.
0: Merci et bonne continuation à l'écoute d'RFL101 et à très bientôt. Et vous pouvez retrouver aussi ces chroniques dans le podcast de RFL101.fr.

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1: Bonjour, je suis ravie d'être en compagnie de Jean-Noël Delétang.
2: Bonjour.
1: Vous êtes ancien professeur de l'histoire de l'art et d'histoire.
2: Absolument.
1: Et cette passion est venue pour le roman policier historique. À quel moment de votre vie ?
2: Oh, très tard, à la retraite. Avant, je n'ai pas eu le temps. Avant, j'avais envie d'écrire, mais le métier d'enseignant est un métier très prenant, surtout quand on enseigne l'histoire et l'histoire des arts. Donc l'écriture était vraiment mise en pause, on va dire. Et à partir du moment où je suis devenu retraité, j'ai pris mon stylo. Depuis, je n'arrête pas.
1: Et vous publiez plusieurs livres par an, c'est incroyable.
2: Oui, oui.
1: Vous publiez « Mignonne, allons voir, massacre de roses en bord de Loire ».
2: Alors le titre m'est venu d'emblée. Vraiment, quand j'ai pensé à cette histoire, pour moi, c'était une évidence. Il fallait prendre le poème de Ronsard, parce que, voilà, Mignonne, et notamment la lycéenne, ça allait ensemble. Alors, la poésie, parce que l'histoire en elle-même manque singulièrement de poésie. Les deux grandes enquêtes que l'inspecteur Haber a menées ne sont vraiment pas poétiques. Et donc il fallait un contrepoint, et ce contrepoint, comme on est à Tours, comme on est à côté du prieuré Saint-Côme, voilà, ça m'a aidé.
1: Alors cette référence littéraire est dans votre intrigue policière.
2: Oui, forcément, puisque les lycéens qui sont concernés sont souvent représentés dans leurs cours de français. Ils ont donc un travail sur les poèmes de Ronsard. Et puis, on apprend plus tard, dans la suite de l'enquête, que les noms de ces personnages, de ces écrivains, de ces artistes, leur servent aussi à d'autres fins.
1: Et alors, comment vous avez travaillé l'atmosphère entre patrimoine, poésie et criminalité ?
2: Alors, c'est un livre qui fait appel à mon expérience. C'est la première fois, je pense, que je suis allé aussi loin. La première histoire qui se déroule donc au tribunal, j'ai été moi-même juré. Et donc j'ai assisté à un procès. Alors évidemment, ce n'est pas celui que je raconte ici, mais je m'en suis fortement inspiré, et notamment je me suis servi des enquêtes, des résultats d'analyse des experts pour nourrir de manière très précise donc tout le crime dont il est question. Et la deuxième affaire dont s'occupe Haber, qui est dans le domaine lycéen, évidemment, comme j'ai été professeur pendant 40 ans, j'ai eu un petit peu d'expérience de ce côté-là.
1: Et pourquoi avoir choisi le commissariat de la rue Marceau comme centre névralgique de l'action ?
2: Quand on est à Tours et qu'on veut mener une enquête, ça se déroule forcément rue Marceau. Alors je connais un petit peu les lieux, et voilà, j'ai inventé des personnages, j'ai inventé des policiers, et d'une fois sur l'autre, évidemment, le lecteur retrouve la même équipe, l'inspecteur Haber, son assistant Karim, ses collègues, ils sont tous là.
1: Alors justement, sous quelle place occupe Karim dans l'équilibre du duo d'enquêteurs ?
2: Alors, il est intéressant, Karim, parce qu'il est d'une génération différente, bien sûr, qu'Haber. Il a beaucoup moins d'expérience, mais il a une sensibilité de jeune homme. Et notamment, là, dans l'enquête en milieu lycéen, il n'y a pas si longtemps que ça qu'il a quitté le lycée. Donc, il a un discours qui est plus proche que celui de son chef. Il a une approche des jeunes qui permet de mener l'enquête de manière différente.
1: Et le commissaire Chapier, lui, il semble peu actif. Est-ce que c'est une critique humoristique de certaines hiérarchies administratives ?
2: C'est vous qui l'avez dit, chère madame. C'est une manière de montrer que, bon, bah voilà, souvent, il y a des responsables en haut lieu qui ne font pas ce qu'ils devraient faire. Et heureusement que les petites mains, comme Haber, sont là pour mener les enquêtes. Bon, il faut ajouter aussi, bien sûr, que comme c'est un personnage récurrent, je me fais plaisir en faisant quand même à chaque fois une sorte de victime, hein, de mon ironie.
1: Et parmi vos personnages, lequel vous ressemble le plus ?
2: Haber, forcément. Sa passion pour Brassens, c'est la mienne.
1: Alors, Georges ressort toujours.
2: Toujours, il faut qu'il soit là.
1: Il y a ma sœur dans l'album du pornographe.
2: Oui, il y a toujours au moins une dizaine de références, oui, aux chansons de Brassens. Mm-hmm. Et toujours en situation, bien sûr. Et alors, là, j'ai, pour permettre la venue plus facile de ces citations, j'ai donné la même passion de Brassens aux médecins légistes. Et donc, comme ça, ça leur permet de faire des dialogues et de se renvoyer la balle quand ils se retrouvent, même quand il s'agit de la morgue.
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1: Est-ce que vous cherchez davantage à résoudre une énigme ou à explorer la psychologie humaine ?
2: Un polar, c'est tout ça à la fois. Mais moi, ce qui m'intéresse, c'est surtout de faire évoluer les personnages, de les faire se rencontrer, de les mettre dans des situations. Je ne cherche pas à faire une enquête extrêmement pointue, extrêmement compliquée. Non, ce qui m'intéresse, c'est de voir comment, sur la longueur du livre, on réussit à tenir et à, j'espère, faire chercher le lecteur avant qu'on ne trouve la solution.
1: Et c'est, n'est-ce pas une manière privilégiée de raconter la société actuelle aussi ?
2: Évidemment. À chaque livre, je me situe dans un univers différent, dans un contexte différent.

bien là. Non, non, un peu plus bas. Oula. 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

0: Bon, je t'écoute, DRFL 101, je suis en compagnie de Philippe. Bonjour Philippe.
1: Bonjour Abdel.
0: Cette chronique aujourd'hui, ça sera consacré à l'électricité moins chère, l'achat groupé qui pourrait bien vous brancher. On parle beaucoup de l'électricité en ce moment, les prix montent, descendent, remontent, on n'y comprend plus rien. Tu nous apportes un peu de lumière aujourd'hui, Philippe ?
1: En essayant de ne pas te faire disjoncter, Abdel. L'UFC Que Choisir lance un achat groupé d'électricité avec un tarif fixe sur 2 ans. C'est un peu comme mettre son prix au kilowattheure au congélateur. Ça ne bouge pas jusqu'à fin 2027.
0: Un achat groupé d'électricité, mais c'est quoi au juste ?
1: Eh bien, c'est simple. Tu mets des milliers de consommateurs ensemble pour négocier un prix imbattable. Résultat, Octopus Energy a remporté l'appel d'offres et propose jusqu'à moins 21% sur le prix du kilowattheure par rapport au tarif réglementé. Oui, 21%, c'est un peu mieux qu'une ristourne.
0: Et concrètement, ça fait combien d'économies pour les gens ?
1: Voilà. Alors pour un ménage classique, environ 100 euros par an si tu consommes autour de 3000 kWh, enfin, c'est la moyenne de la consommation. 321 si tu chauffes à l'électricité, et jusqu'à 485 euros pour les gros consommateurs. Bref, des économies vraiment visibles sur ta facture.
0: Et tu disais prix fixe pendant 2 ans ?
1: Oui, exactement. Pendant que les tarifs réglementés risquent d'en faire du yo-yo, toi, tu restes tranquille. Le prix est verrouillé sur 2 ans. Hors les taxes et les frais de réseau, qui, eux, dépendent de l'État. Une vraie protection anti-inflation. Et tu peux résilier quand tu veux, sans frais, liberté totale, mais économie garantie.
0: Et côté contrat, c'est du solide, j'espère.
1: UFC Que Choisir a imposé un cahier des charges très strict. Contrat clair, clause protectrice et bonus pendant 1 an. La fédération elle-même suit les éventuelles réclamations. Pas de coup de pression, pas de petites lignes, pas de surprise, c'est Noël avant l'heure.
0: Et si on veut en profiter, on fait comment ?
1: Tu vas sur le site quechoisirensemble.fr, tout attaché. Tu peux faire une simulation en quelques clics et si ça te plaît, t'inscrire à l'achat groupé jusqu'au 20 décembre 2025. Dépêcher. Seule condition, être desservi par Enedis, donc c'est la quasi-totalité de la métropole. Et attention, l'offre est garantie aux 150 premiers inscrits. Après, on arrête.
0: Et comment alléger ses factures sans alléger ses plaisirs ? C'était Philippe de Que Choisir d'Indre-et-Loire. Cette émission était consacrée à l'électricité moins chère, sur les achats groupés qui pourraient éventuellement vous intéresser. Donc passez par FC Que Choisir. Donc pour vraiment profiter, quechoisirensemble.fr. Et après on peut faire une simulation pour voir si ça vaut le coup de changer ou pas. Donc on a la différence entre le prix propre, le prix qu'on paye actuellement et le prix éventuel.
1: Tout à fait, tu le verras sur l'estimation.
0: Donc, merci Philippe de cette chronique consacrée à l'électricité.
1: Merci beaucoup Abdel.
0: Et à très bientôt sur les ondes RFL 101. Merci, au revoir.

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0: Bonjour, à l'écoute de RFL 101, je suis en compagnie de Cécile Descornia. Bonjour Cécile.
1: Bonjour.
0: Présentez-vous, vous êtes formatrice.
1: C'est ça. À la base, je suis infirmière depuis 20 ans et je me suis formée pour être en effet formatrice sur les gestes de premier secours auprès des jeunes parents, des futurs parents, sur le nourrisson et le jeune enfant plus particulièrement.
0: Depuis quand la famille de sauveteurs existe ?
1: Alors, c'était conçu en 2018 par Kevin Rocamora, qui est pompier professionnel et qui a tout mis en place, que ce soit la formation, le concept, qui est quand même la première formation à domicile et la référence du secourisme pour les parents, avec l'aide de beaucoup de professionnels dans la périnatalité pour se spécialiser dans le nourrisson et le petit enfant.
0: Qu'est-ce que vous a poussé à amener à être formatrice dans ce domaine ?
1: Alors déjà parce que je suis maman. Moi, personnellement, quand on a un enfant, on n'a pas accès à des formations aux gestes de premier secours spécifiques sur le nourrisson et le jeune enfant. Dans une maternité, on va vous proposer des ateliers, portage en écharpe, massage bébé, mais on ne vous propose aucune formation.
0: C'est-à-dire qu'il n'y a pas de formation donc spécifique aux parents et aux enfants.
1: Voilà,
0: c'est là où il y a beaucoup d'accidents.
1: C'est ça. Alors, on constate justement qu'il y a beaucoup, beaucoup d'accidents domestiques. D'ailleurs, les accidents domestiques et la vie courante, c'est la première cause de décès chez les enfants de 1 à 4 ans. La deuxième cause de décès chez les enfants de 5 à 14 ans. La formation a vraiment un rôle de prévention dans un premier temps. On constate aussi beaucoup de parents qui sont très inquiets avec leurs enfants, de ne pas savoir comment réagir en cas d'étouffement ou d'autres problèmes d'urgence vitale. Et donc cette formation a pour but d'apporter des gestes simples, puis rassurer aussi les parents dans les problèmes de la vie de tous les jours.
0: Donc famille de sauveteurs 37, c'est un concept ?
1: Alors c'est famille de sauveteurs. Mmh. Sur internet, vous pouvez trouver justement en tapant famille de sauveteurs tout sur ce concept. On est 32 en France, 32 formateurs, et moi plus spécifiquement du coup dans l'Indre-et-Loire, le 37, j'interviens partout.
0: Donc cette approche, c'est une initiative aussi, donc vous êtes une trentaine à peu près.
1: Pour l'instant.
0: Est-ce qu'il y a des carences quelque part, ou bien des manquements quelque part, ou bien les institutions qui font des formations, est-ce qu'il y a beaucoup de demandes, ils n'arrivent pas à être partout ?
1: Alors là, l'idée, c'est justement que ça soit connu. Pour que si certains veulent justement faire formateur, c'est possible encore dans certains départements. Là, ça se développe dans toute la France, donc pour l'instant dans 30 départements.
0: Est-ce qu'il y a une formation ?
1: Ah oui, tout à fait, oui. On fait une formation interne qui a été conçue spécialement avec des professionnels de la périnatalité. On est formé pendant une semaine sur les gestes de secours sur le jeune enfant et le nourrisson. Par exemple, je suis formée également au SST. Et je suis dans un cursus de...
0: C'est quoi SST ?
1: SST, c'est la sécurité à santé au travail. Mmh. Et je suis dans un cursus pour justement être formatrice, SST également.
0: Quels sont les principaux risques auxquels les enfants sont exposés au quotidien ?
1: Déjà les dangers domestiques qui sont possibles à être évités. Les urgences vitales. Donc en fait dans notre formation, on s'appuie surtout sur les situations accidentogènes dans une maison. Par le biais de photos, on fait détecter aux parents où sont les risques et on leur propose des préventions par rapport à tout ça. Mmh. Il y a d'autres choses qui sont plus ou moins connues comme le spasme du sanglot. Actuellement aussi en Indre-et-Loire, le premier sujet c'est le syndrome du bébé secoué. Il y a le syndrome du bébé oublié, il y a la crise d'épilepsie.
0: Il y a l'étouffement également.
1: L'étouffement, tout à fait. On apporte et on forme les parents sur les gestes à avoir dans cette situation. Et on fait également la réanimation de l'enfant et du nourrisson avec l'arrêt cardio-respiratoire. La plus grande peur des parents, c'est vraiment l'étouffement au moment où l'enfant commence à manger des morceaux.
0: Les brûlures, les...
1: Tout à fait, on les aborde chutes. Également. Mmh. On aborde également justement les...
0: Tous les dangers possibles.
1: Voilà.
0: Oui. Et comment se déroulent concrètement ces formations à domicile ? Comment ça se passe ?
1: On se déplace au domicile des parents. C'est d'ailleurs un grand avantage pour les futures mamans qui peuvent pas forcément se déplacer pendant la grossesse. Mais également aussi le fait d'être dans le domicile des parents, de pouvoir adapter notre formation spécifiquement au domicile du parent. C'est des formations qui durent à peu près 3 heures. C'est un programme qui est complet, qui rassure et qui est bienveillant. Ça peut se passer en semaine, mais également le week-end, en fonction de la disponibilité évidemment des parents. Moi, c'est essentiel de pouvoir rassurer un parent, et le fait d'être formé ou d'avoir déjà parler du sujet.
0: Est-ce que vous intervenez également dans les milieux scolaires ?
1: Alors j'interviens dans les milieux scolaires auprès des enfants de 6 à 10 ans.
0: Centre de loisirs également ?
1: Exactement. Donc là, au niveau des enfants, ça a été conçu pour que ce soit ludique. Mmh. C'est par le biais du jeu, par les jeux de rôle. Bon, leur réaction, ils sont contents. Ça les met en confiance et puis c'est gratifiant pour eux de savoir qu'ils peuvent aider. Par exemple, un camarade qui va faire une fausse route à la cantine ou même ne serait-ce connaître les numéros de secours. Déjà, c'est vraiment énorme.
0: Ou bien être sensibilisé.
1: Tout à fait.
0: Est-ce que les citoyens sont suffisamment formés au premier secours ou pas, d'une manière générale ?
1: D'une manière générale, je pense pas. Tous ces décès encore juste pour des soucis de la vie courante, en fait.
0: Et les retours des familles après des formations ?
1: Alors, en général, ils sont contents parce que du coup, ils se sentent rassurés et ils ont l'impression que, voilà, ils vont pouvoir réagir. C'est même pas une impression, c'est qu'ils vont pouvoir réagir en attendant les secours. Mmh. Les parents se forment malheureusement quand il s'est déjà passé quelque chose. Et c'est ça qui est dommage en fait. Je pense que voilà, ça peut arriver à tout le monde. Et l'idée, c'est de faire voilà, une formation pour pouvoir savoir réagir et éviter des problèmes plus importants en attendant les secours. Mmh. Alors on ne forme pas les parents pour être pompiers. Hein. Mmh. Enfin... l'idée, c'est justement qu'il y ait les secours qui arrivent à un moment donné, mais l'attente des secours, des fois, est longue et c'est très anxiogène pour les parents, donc peuvent sauver leur enfant avant l'arrivée des secours.
0: Bah, surtout d'abord le geste qui sauve, en fait.
1: C'est ça. Et le fait de le faire à domicile, c'est assez personnalisé, du coup. On peut répondre au cas par cas en fonction des questions des parents. Et il y a vraiment une participation intéressante, plus intéressante que si on doit aller dans un organisme voilà, avec des personnes qu'on ne connaît pas, hein, où on n'ose pas poser des questions. On peut faire à domicile, donc soit que les parents ou des groupes de 8 à 12 personnes. Ça permet aussi d'intégrer l'entourage. Quand on fait un groupe de 8 à 12 personnes, en général, bon, bah, y a les futurs et les nouveaux parents. Mais il peut y avoir également papy, mamie, tonton, tata, la nourrice.
0: Comment ça se passe pour s'inscrire à ces formations-là ?
1: Alors, on peut passer par le site, Famille de Sauveteurs. Et moi, je suis informée directement. Ou alors, bah, après, par mes coordonnées, on peut me retrouver sur Instagram aussi. Je fais beaucoup de prévention sur Instagram et de vidéos avec mes coordonnées. Donc sur Instagram, c'est Famille de Sauveteurs 37.
0: Comment vous pouvez développer aussi ce Famille de Sauveteurs 37, parce que c'est pas connu,
1: oui.
0: Et on n'imagine pas que c'est aussi ça relève d'initiatives privées ou citoyennes.
1: Oui. Alors on essaye aussi d'avoir des partenariats avec la maternité. Service de protection maternelle et infantile, les PMI. J'essaye d'intervenir auprès des professionnels dans la périnatalité. C'est l'objet aussi de mon passage aujourd'hui pour pouvoir informer un maximum de personnes que ça existe. Que ce soit dans le 37 ou un autre département, vous aurez exactement le même déroulé. Quand je fais la formation à domicile, c'est important quand même de préciser que je ramène le petit déjeuner ou le goûter pour, au moment de la pause, un côté convivial où on peut aussi poser des questions. Et à la fin de la formation, je présente une trousse de secours familial qui a été conçue par des professionnels du secours et qui a été conçue spécialement pour les familles. Parce qu'en fait, il y a des fois où, dans le comme on disait tout à l'heure, dans les dangers domestiques, la brûlure, la plaie bénigne, petit traumatisme bénin, il n'y a pas forcément un geste à avoir, contrairement à l'étouffement ou l'arrêt cardio-respiratoire. Et cette trousse de secours, il y a vraiment tout dedans, quoi. Qu'on soit à la maison ou pas à la maison, si on l'emmène avec soi, on a tout ce qu'il faut pour agir. Des écoles
0: mais...
1: et sous forme ludique, on offre une trousse de secours, c'est sous forme d'escape game. Mm-hmm. On a une petite mascotte pour les CPCE1, donc c'est un petit renard qui a été fait main, sur lequel tous les petits traumatismes bénins sont mis et on leur fait pratiquer en fait.
0: Le site internet, donc si on tape...
1: Vous tapez Famille de Sauveteurs. Et vous avez le site internet Famille de Sauveteurs avec tous les départements concernés où il y a des formateurs.
0: Bah, merci Cécile Tisse-Cornia et à très bientôt sur les ondes d'RFL 101. Merci, au revoir.
1: Merci à vous.

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0: Reconsidérer la richesse dans un monde où l'économie dominante est de réaliser les profits à tout prix. 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

0: Je m'appelle Patrick Vivray, je me définis souvent comme passeur-cueilleur parce que j'ai été souvent entre différents univers, que ce soit des univers disciplinaires, et j'étais intéressé par organiser des décloisonnements quand j'étais rédacteur en chef de la revue transversale Science Culture, ou entre l'univers plus institutionnel quand j'ai fait des missions comme celle par exemple sur les nouveaux facteurs de richesse sous le gouvernement Jospin pour le secrétariat d'État à l'économie solidaire et puis la société civile, ou entre le monde de l'entreprise et puis le monde plus alternatif. Donc j'ai eu plusieurs emplois différents dans ma vie, mais si je prends le mot métier au sens fort du terme, qui veut dire ministère mystérieux et qui renvoie à des projets de vie, je peux dire que mon métier c'est passeur-cueilleur.
1: J'ai recherché deux mots parce que j'ai vu que vous étiez aussi un économiste et un philosophe.
0: C'est-à-dire, disons, j'ai beaucoup travaillé sur l'économie, notamment à l'époque où j'étais à la Cour des comptes, où j'ai fait cette mission sur les nouveaux facteurs de richesse. Mais je ne suis pas un économiste au sens académique du terme. Disons que je suis un économiste citoyen.
1: Alors justement, on va jouer avec des lettres et des mots. Et j'ai regardé le mot, l'étymologie du mot philosophie, qui veut dire celui qui prône la sagesse, hein, l'étymologie du mot économiste, qui veut dire gérer un patrimoine, une famille, une maison. L'intérêt de l'économiste, c'est de faire que du profit, alors que je pense que si on y met de la philosophie, c'est pour ça que j'ai voulu faire le pont de la philosophie et de l'économiste, entre ces deux mots, c'est qu'il existe peut-être un commerce plus doux dès qu'on y met de la philosophie, donc de la sagesse. Et je pense que c'est plus quelque chose qui vous correspond.
0: Oui, d'ailleurs, le mot économie, c'est un mot grec, oikos nomos, donc c'est l'organisation de la maison, et on devrait normalement, si on était fidèle à l'étymologie, considérer que l'économie n'est qu'une branche de l'oikos logos, donc l'écologie, qui est la théorie, au contraire, de la grande maison. Et en plus, c'est cohérent, puisque nos petites maisons terriennes n'auraient pas beaucoup de chances de survie si la maison planétaire était mise en cause. Mais c'est un bon exemple de ces coups de force sémantiques que pratique la novlangue de l'économisme dominant, qui va tordre le sens d'un certain nombre de mots, c'est vrai, d'économie, de richesse, de valeur, de bénéfice, on aura sans doute l'occasion de le voir, pour empêcher que leur contenu initial, qui est souvent beaucoup plus fort et libérateur, soit pris en compte. S'agissant de la philosophie, moi j'aime bien définir la philosophie comme la dégustation de la vie, parce que la philosophie classiquement c'est l'amour de la sagesse, mais le terme de sagesse il a la même racine que saveur, donc c'est une forme de dégustation. Et si on considère que la question de la saveur de la vie est au cœur de la philosophie, eh bien l'organisation du lieu où nous vivons, donc notre terre patrie, pour reprendre l'expression d'Edgar Morin, notre terre mère est le lieu par excellence de l'oikos nomos lié à l'oikos logos, et à ce moment-là il y a un lien entre philosophie, écologie et économie.
1: On commence par le mot bénéfice. Voilà.
0: Eh bien, bénéfice, là c'est plutôt un mot latin, la racine bene qui renvoie à quelque chose de bon, de bien. Et le bénéfice, étymologiquement, c'est ce qui fait du bien. Ce sont des bienfaits, ce sont des activités bénéfiques pour les humains ou pour leur environnement. Donc quand le mot bénéfice, on le réduit simplement au fait de savoir s'il y a des soldes monétaires positifs, on perd complètement cette signification originelle. Or, nous avons besoin aujourd'hui de savoir si nos activités sont bénéfiques ou nuisibles pour les humains ou pour leurs écosystèmes. Et c'est la même chose d'ailleurs du contraire de bénéfice qui est le mot perte dans nos comptabilités. Le mot perte, il renvoie à des pertes de valeur, et la valeur, c'est la force de vie, là aussi en latin, et donc on comprend bien que s'il y a par exemple une destruction d'une nappe phréatique, si l'air est pollué, ou si la souffrance au travail est telle que des personnes en viennent à suicider, ce sont des pertes de valeur au sens de force de vie. Donc rétablir le plein sens de la notion d'activité bénéfique et de la notion de perte qui renvoie à des richesses réelles et pas simplement à leur expression monétaire me paraît extrêmement important.

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1: Le C comme capitalisme.
2: Alors le capitalisme, on le définit classiquement comme un système qui est organisé autour de l'accumulation de profits monétaires. Mais en profondeur, c'est quelque chose de plus grave à certains égards. C'est ce qui permet à une minorité d'acteurs de prendre le pouvoir sur la vie des autres. C'est pour ça que j'aime bien, moi, le définir comme un capitalisme. Par exemple, quand il y a une inégalité de fortune, beaucoup vont dire, bon, d'accord, on peut contester que quelqu'un gagne 1000, 10 000 fois plus qu'un autre, mais après tout, la seule vraie question, c'est de permettre de lutter contre la misère et la pauvreté. Mais en réalité, une personne qui a 1000 ou 10 000 fois plus qu'un autre, c'est un moyen de forcer l'autre à se mobiliser à son service. C'est une forme de domesticité. Et d'une certaine façon, le mot salariat, qui renvoie à l'idée de solde et qui renvoie à l'idée de rapport de subordination, c'est une situation dans laquelle chacun est mobilisé pour mettre ses projets de vie au service d'autrui. Donc ça, c'est quelque chose de plus important, de plus profond et de plus grave que le seul capitalisme. Le capitalisme, il appelle une résistance créative aux faveurs de l'émancipation pour que tout être humain ait le droit, comme le disait la philosophe Hannah Arendt, à faire de sa vie une œuvre, à réaliser pleinement ses propres projets de vie et à ne pas se soumettre à ceux d'une minorité.
1: Eux comme échange.
2: Alors l'échange, il est évidemment central dans toutes les activités humaines, mais quand on regarde aujourd'hui les formes d'échange, on se rend compte que les échanges marchands ne constituent qu'une petite minorité des échanges interhumains. Même dans des sociétés aussi marchandisées que les nôtres, il suffit de regarder une journée, une semaine ou un mois et de compter les temps d'échange marchands et de compter les temps d'échange non marchands. Et on se rendra compte que les échanges non marchands sont beaucoup plus importants que les échanges marchands. Et à cet égard, par exemple, les informations en termes de temps de vie sont plus fiables et plus significatives sur la vie d'une société que les informations monétaires. Quand l'INSEE établit ce qu'elle appelle des budgets temps, ça permet de connaître des éléments sur l'organisation de nos sociétés qui sont beaucoup plus intéressants que les informations réduites aux comptabilités strictement monétaires.

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1: M comme monnaie.
2: Monéo, ça renvoie à l'idée de souvenir. C'est la même racine que monument. Normalement, la monnaie, à l'origine, ça a directement à voir avec la question d'un commerce pacificateur, puisque c'est ce qui permet de garder, avec la comptabilité, un souvenir de l'échange. Et donc, ça va permettre que, même avec des personnes qui ne sont pas membres de la même communauté politique, de la même communauté de croyance, par exemple, de créer un rapport de confiance parce qu'il y a une mémoire de l'échange. C'est la raison pour laquelle, normalement, la monnaie, comme la comptabilité, à l'origine, remplit une fonction de paix sociale. Là où le religieux et le politique, dans l'histoire des sociétés, fonctionnent de façon binaire, on fait la paix à l'intérieur d'un espace politique ou religieux, mais on est mobilisé sur la guerre face à l'infidèle ou face à l'étranger ou aux barbares. L'économie crée un tiers espace où on peut échanger avec autrui, même s'il n'est pas membre de sa communauté politique ou religieuse. Et à ce moment-là, la comptabilité et la monnaie sont des outils au service de la paix. Et d'ailleurs, par exemple, le mot « payer » vient du latin « pacare », « faire la paix ». Mais quand l'économie oublie que sa première fonction est d'être pacificatrice, quand elle devient elle-même guerrière, comme c'est le cas aujourd'hui quand on a une économie qui est obsédée par les logiques de compétition, loin d'aider le politique et le religieux à se pacifier, elle devient au contraire un vecteur guerrier. Et la monnaie et la comptabilité, au lieu de remplir leur fonction de pacification au service de l'échange interhumain, deviennent au contraire des armes de domination. Les normes comptables permettent aujourd'hui à des petites minorités qui sont au cœur de l'oligarchie financière d'imposer leur loi. Et très souvent, le système monétaire dominant est un système qui creuse les inégalités sociales. C'est la raison pour laquelle il est très important de travailler sur une nouvelle approche de la comptabilité qui renoue avec la question des bénéfices et des pertes au sens premier du terme, et de restituer à la monnaie sa fonction première, qui est un outil de bien public commun au service de l'échange et de la pacification entre les citoyens.
1: N comme nouvelle économie.
2: La nouvelle économie, c'est à mon sens une économie plus social et solidaire, parce qu'il peut y avoir des nouvelles économies qui peuvent être parfaitement dangereuses sur le plan écologique et social. À certains égards, dans les années 80, Margaret Thatcher et Ronald Reagan ont prétendu créer une nouvelle économie par rapport à celle qui était organisée autour d'États où le système social était très important. Donc cette nouvelle économie, il faut la qualifier, et je pense que c'est en la qualifiant d'économie solidaire, d'économie sociale et solidaire, qu'on peut le faire mieux qu'avec des termes comme économie collaborative qui, aujourd'hui, sont trustés par des acteurs qui vont effectivement organiser des plateformes collaboratives entre des usagers, mais vont, eux, récupérer la plus-value de ces échanges. Les exemples de type Airbnb qui sont ensuite cotés en bourse et qui répondent plus à la définition marxiste classique de la plus-value, où un groupe d'acteurs extorque la valeur ajoutée qui est produite par des acteurs sociaux, hier des ouvriers, aujourd'hui des usagers dans des plateformes collaboratives. Donc si le terme d'économie collaborative est en soi proche de celui d'économie sociale et solidaire, très souvent sa pratique en est éloignée à cause de ce détournement.
1: O comme OMC, Organisation Mondiale du Commerce.
2: ce serait bien d'avoir une organisation mondiale du commerce au sens du doux commerce, tel que Montesquieu l'a défini, c'est-à-dire une organisation mondiale qui, effectivement, serait au service de la pacification des échanges et des rapports sociaux, auquel cas l'OMC serait en lien avec l'Organisation internationale du travail, avec l'Organisation mondiale de la santé, et aurait par exemple comme premier objectif de lutter contre des inégalités de richesse telles que, pour reprendre les chiffres donnés par l'organisation non gouvernementale Oxfam, la fortune de 62 personnes est désormais égale aux revenus de 3,5 milliards d'êtres humains. Mais évidemment, on en est loin, parce que ce que recouvre aujourd'hui le terme OMC, c'est beaucoup plus une organisation multinationale du capitalisme qu'une organisation mondiale du commerce. Et à ce moment-là, loin d'être pacificatrice et au service de l'échange, elle est au contraire au service d'une logique de domination et débouche sur des pratiques compétitives, voire guerrières.

0: paradis fiscaux, on ferait mieux de les appeler des enfers, parce qu'ils ne sont paradisiaques que pour la petite minorité qui, grâce aux paradis fiscaux, évite de payer ses impôts. Ça représente aujourd'hui des sommes absolument vertigineuses. Les Panama Papers ont encore révélé récemment que plus de 30 000 milliards de dollars circulent dans les paradis fiscaux. Les estimations qui ont été données de l'évasion fiscale en Europe par l'ancien commissaire européen, plutôt d'une famille conservatrice, Michel Barnier, c'était 1 000 milliards d'euros par an. En France, l'évasion fiscale, qui utilise à plein les paradis fiscaux, c'est entre 60 et 80 milliards par an. Donc, à chaque fois qu'on nous dit que les caisses sont vides, c'est une prétendue rareté qui est créée artificiellement parce que une partie importante de cet argent part vers les paradis fiscaux et tous les systèmes qui favorisent une économie purement spéculative.
1: Q comme qualité.
0: La qualité, elle est très importante à réhabiliter parce que nous sommes dans des sociétés qui compensent lors des mesures dans le domaine écologique avec le productivisme, des mesures dans le domaine social avec le creusement des inégalités, des mesures dans le domaine de l'économie spéculative, à peu près 97 à 98% des flux financiers quotidiens ne correspondent pas à des biens et des services réels. Je donne là des chiffres issus de la Banque des règlements internationaux. Et ces sociétés de démesure compensent leurs démesures par une obsession de la mesure, donc de la quantification à tout craint. S'il n'y a pas de chiffres, on a l'impression que le sol se dérobe sous leurs pas. Or, en réalité, la plupart des éléments qui comptent dans nos vies, quand on se pose la question de la richesse au sens de qu'est-ce qui compte le plus dans nos vies, sont des éléments éminemment estimables, mais non quantifiables. Quand on parle de l'amour, quand on parle de la beauté, quand on parle de la recherche de la vérité, ce sont des éléments où on sait qu'ils sont absolument essentiels, ils sont qualifiables, ils sont bénéfiques et très peu d'entre eux vont être quantifiables. Si on se met à quantifier l'amour ou la beauté ou l'apport du soleil, par exemple, on est confronté à des contradictions majeures. Et donc c'est très important de dire la quantification est utile, il n'y a pas de raison de s'en priver, mais ce n'est qu'un moyen au service de la qualification. Et non pas l'inverse. Quand j'ai eu à travailler, c'était une autre mission à la demande de Michel Rocard,

0: utiles, mais qui n'ont de sens que s'ils viennent au service d'un débat démocratique qui est lui-même qualifiant, c'est-à-dire qu'il y a un certain nombre d'éléments essentiels qui dépassent le champ strict de la quantification.
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1: On arrive au mot valeur.
2: Eh bien justement, le mot valeur, il signifie en latin force de vie. Donc une valeur ajoutée, c'est une force de vie supplémentaire. Et on est au cœur d'un coup de force sémantique quand on prétend par exemple que seules des entreprises créent de la valeur. Et à ce moment-là, ipso facto, on va renvoyer dans l'enfer de la non-valeur, donc des charges, l'ensemble des acteurs qui vont être créateurs de valeurs non monétaires. Donc non seulement c'est une conception réductrice de la valeur, mais c'est même une conception en partie mensongère, parce que une partie importante des valeurs ajoutées monétaires correspondent en réalité à des destructions de valeurs comme force de vie. Puisque si vous avez par exemple un accident, une pollution et qu'il va falloir remplacer, réparer, indemniser, vous allez avoir des valeurs ajoutées monétaires qui vont apparaître dans vos comptabilités. S'il y a un accident de voiture, le garagiste, la dépanneuse, le carrossier, etc., leurs valeurs ajoutées monétaires vont être comptées positivement. Et il n'y a pas à l'intérieur des comptabilités nationales et dans le fameux agrégat du produit intérieur brut qui nous sert d'indicateur fétiche de la croissance, une colonne à part pour dire attention, ces valeurs ajoutées monétaires sont liées à des destructions de valeurs écologiques ou humaines réelles. Donc non seulement il y a une réduction de la notion de valeur quand on la résume au « value for money » de la langue du business, mais sur un certain nombre de points, on dit même le contraire de ce qu'est la valeur comme force de vie. Et j'ajoute que le mot grec pour force de vie, c'est l'éros. Et donc, il est très important de replacer une dimension pleinement érotique de l'oikos nomos de l'économie et de l'oikos logos de l'écologie.
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4: J'avais envie de te demander comment on va percevoir le futur dans cette économie dans laquelle nous vivons. Est-ce que tu es optimiste ?
2: Je dirais comme Mathieu Ricard, il est trop tard pour être pessimiste. C'est-à-dire, il faut bien voir que nous sommes à la veille d'effondrements majeurs pour des raisons écologiques, des raisons sociales et des raisons financières. Donc, l'optimisme, il faut l'entendre au sens de Gramsci qui disait « il nous faut allier le pessimisme de l'intelligence à l'optimisme de la volonté ». Nous avons besoin de l'optimisme pour nous tourner vers la résistance créative, mais il nous faut bien voir que le système dominant est en train de produire des effets destructeurs toujours plus graves sur le plan écologique, sur le plan des inégalités sociales, sur le plan de la démesure de l'économie spéculative, et tout ça a pour effet une destruction de nos systèmes politiques eux-mêmes, parce que la montée des fondamentalismes, des courants xénophobes, de repli identitaire, est l'exacte réplique du côté du fondamentalisme identitaire de ce que Joseph Stiglitz, l'un des prix Nobel d'économie hétérodoxe, appelle le fondamentalisme marchand. Donc nous sommes rentrés dans une période de l'histoire des sociétés où il faut pratiquer

0: que lors des états généraux de l'économie sociale et solidaire, on avait appelé la stratégie du rêve, à la fois du point de vue du déblocage de l'imaginaire, d'autres voies, d'autres mondes, d'autres récits sont possibles, mais aussi en utilisant le mot rêve comme le lien entre le R de la résistance, qui est à ce moment-là une résistance créative contre cet insoutenable écologique, social, financier ou politique, le E de l'expérimentation anticipatrice qui, sans attendre, opère des transformations dans l'ici et maintenant. On le voit bien, par exemple, dans un film comme Demain, comment dans le monde entier, des citoyennes et des citoyens œuvrent à d'autres rapports économiques, sociaux et écologiques. Et puis, le V de la vision transformatrice qui réouvre l'imaginaire. Et si on rajoute le dernier E, qui est le E de l'éthique, du discernement, mais aussi le E de l'évaluation, au sens de délibération sur ce qui fait valeur, alors à ce moment-là, on a les éléments d'une stratégie qui allie résistance créatrice et capacité positive et anticipatrice. Moi, c'est ce que j'appelle justement la stratégie érotique mondiale. Je n'ai fait que prendre trois mots qui existent. Le mot stratégie existe, le mot érotique existe et le mot mondial existe, mais dire l'ensemble des forces de vie qui s'opposent aux logiques mortifères et qui sont dans cette stratégie transformatrice, oui, on peut dire que c'est de l'éros face à Thanatos. Et comme l'enjeu est aussi à l'échelle planétaire, c'est une stratégie érotique mondiale.
1: C'est facile de créer du désir chez les êtres humains pour leur donner un pouvoir d'achat, d'avoir envie d'acheter, alors que notre simple désir, c'est d'avoir un toit à manger. Par exemple, j'ai vu que la société de consommation nous proposait chaque fois des produits de substitution et que l'humain est tombé très facilement dans le panneau, dans ses propres désirs. Alors que si on cessait de créer des désirs, il pourrait s'adapter à faire quelque chose de beaucoup plus simple. Tu crois pas ?
0: Alors, le propre d'une société de consommation, c'est effectivement de jouer sur le désir, mais pour le transformer en une simple pulsion. Et quand on regarde par exemple la publicité, qui est l'organe central de la mise en scène de cette transformation de désir en pulsion, on voit bien que la publicité, elle joue sur le fait que les êtres humains, une fois satisfaits des besoins vitaux, ils ont plutôt besoin d'un développement dans ce que les philosophes appelleraient un développement dans l'ordre de l'être. C'est l'aspiration à l'amour, au bonheur, au sens, etc. Quand on regarde une publicité, on voit rarement des gens malheureux dans un environnement laid. C'est toujours des gens qui ont l'air très souriants, bien de leur peau, dans un environnement magnifique, parce que les publicitaires savent en profondeur cette aspiration humaine, mais ils vont instrumenter ce désir au sens fort, du désir dans l'ordre du bonheur, de l'amour, de la beauté, etc., pour les transformer en pulsions de consommation, pour détourner un désir de développement dans l'ordre de l'être en course à l'avoir, qui va ensuite rentrer dans le circuit d'une société qui, à ce moment-là, n'est pas simplement une société de consommation, mais qui est une société de consolation. Parce que nous sommes un peu dans l'équivalent de ce que Marx qualifiait d'opium du peuple. D'ailleurs, dans une société où les rapports de mal-être, de mal de vivre et de maltraitance sont importants, ben, le fait d'avoir cette mise en scène du bonheur, de l'amour et de la beauté joue un rôle consolateur. Mais évidemment, les personnes n'accèdent pas pour autant ni au bonheur, ni à l'amour, ni à la beauté, ni même à l'authenticité. Une publicité récente promettait l'accès à l'authentique, le goût de l'authentique. En réalité, c'était une publicité pour le camembert rustique, au nom du fait que rustique, c'est le goût de l'authentique. Ben, ça résume bien cette instrumentation. Et pour se libérer de cette instrumentation de la pulsion, il faut revenir à l'énergie du désir au sens premier du terme. Désir, c'est le contraire de la sidération, puisque quand le mot latin désir a été constitué, Il y avait le mot Sidus qui voulait dire l'étoile, et comme à l'époque latine on croyait que l'univers des étoiles, l'univers sidéral était un univers immobile, et qu'il y avait de l'autre côté l'univers de la vie, du mouvement, mais aussi de la mort, les deux vont ensemble, il y avait d'un côté l'univers sidéral, et puis il y avait de l'autre côté l'univers de la désidération. Eh bien, quand on est dans un état de sidération, et c'est le cas par exemple quand même des victimes finissent par croire qu'il n'est pas possible d'avoir un autre système d'organisation que celui qui les place en situation de victime, ça c'est un état de sidération. Comment sortons de la sidération par l'énergie du désir, par la désidération? C'est le lien avec ce que j'évoquais sur l'éros et la stratégie érotique mondiale.
1: Là, tu parlais des temps modernes. Est-ce que les temps anciens, le commerce, l'argent, le désir étaient le même?
0: Il y a une question qui vient de très loin, puisque le philosophe Épicure distinguait déjà entre les désirs naturels et vitaux, les désirs naturels et non vitaux, et puis les désirs artificiels et dangereux. Donc on peut dire que cette question, elle est vieille de plusieurs millénaires. La différence, c'est que à partir du début du XXe siècle, il y a un emballement des logiques de production et de consommation tirées par le capitalisme, et que comme le capitalisme n'arrive pas à remplir sa propre demande, on va avoir l'organisation de ce qu'on va appeler l'obsolescence programmée des produits. Ça sera même théorisé dans l'entre-deux-guerres, de dire bah, si on veut que la machine continue à fonctionner, comme les consommateurs, après avoir acheté un produit, si le produit dure trop longtemps, eh bien la machine va s'arrêter. Donc on a théorisé et appliqué cette obsolescence des programmée des produits, ce qui fait qu'un produit électroménager qui pouvait tenir 30 ans dans les années 60 par exemple, aujourd'hui est programmé pour tomber en panne au maximum au bout de 7-8 ans. Un ordinateur, n'en parlons pas, c'est au bout de 2 ou 3 ans. Et donc c'est une vieille question, la question de l'instrumentation du désir, mais qui prend dans les sociétés de consommation actuelles une forme qui est effectivement particulièrement aggravée et spécifique.
1: Tu n'as pas l'impression que le temps va plus vite ?
0: Ça, c'est un résultat de l'addiction à la vitesse. Nos sociétés sont des sociétés marquées par des formes de toxicomanie, et elles organisent ce que le philosophe Spinoza appelait des passions tristes, qui sont des passions d'addiction. Alors il y a les passions d'addiction classiques à l'argent, au pouvoir, aux honneurs, etc. Mais dans les addictions contemporaines, l'addiction à la vitesse est très importante. Or, nous ne sommes pas du tout condamnés à cette situation, nous ne sommes pas condamnés au capitalisme. D'une certaine façon, les conditions sont réunies pour nous permettre, au contraire, de décélérer. Nous n'avons jamais vécu autant de temps de vie, et nous n'avons jamais eu autant de machines à économiser du temps qui est du temps pénible, du temps redondant, etc. Simplement, là aussi, dans le cadre d'une stratégie de résistance créative, ce que le mouvement ouvrier avait fait au XXe siècle, qui est l'organisation de la lutte contre ce qu'il appelait les cadences infernales, il nous faut aujourd'hui le mener, mais à l'échelle de toute la société, parce que les sociétés de flux tendues sont des sociétés de cadence infernale. Et donc, créer une lutte contre les cadences infernales, organiser des mouvements slow. Hein. Le mouvement slow, il est né sur le slow food alternative au fast food, mais il s'est répandu dans d'autres domaines. Il y a les slow cities, par exemple, en Italie. Il y a même des logiciels qui permettent de ralentir ses mails. Dernièrement, j'ai vu un article intéressant sur le slow love. Et donc, il y a au contraire une aspiration à sortir de cette addiction à la vitesse, à retrouver le sens de la lenteur qui s'intègre complètement dans ces stratégies de bien vivre, de buen vivir que prônent les mouvements alternatifs à l'échelle mondiale.
1: Tu veux faire une conclusion ?
0: Il y a un terme justement quand j'évoquais les mails et la nécessité de prendre du temps, y compris de ralentir et de se poser à travers les mails ou, c'est vrai, de tous les outils des réseaux sociaux actuellement. Moi, souvent, je choisis des phrases que j'appelle des phrases de vie qui permettent à l'interlocuteur de se renvoyer aussi à l'essentiel. En ce moment, la phrase de vie qui vient signer mes courriels, c'est une phrase d'Alexander Lowen qui dit « Traverser la vie le cœur fermé, c'est comme faire un voyage en mer au fond de la cale. » Eh bien, c'est un exemple où, à travers une phrase de ce type, j'invite, à travers une technologie qui pousse au contraire à la vitesse et à l'accélération, à se poser la question au fond, qu'est-ce que je suis en train de faire de ma vie ? Est-ce que je ne suis pas au fond de la cale ? Et est-ce que ce ne serait pas mieux pour mes rapports à moi-même et à autrui de monter sur le pont et de déguster pleinement cette vie magnifique sur cette planète miracle ?

0: Voilà, c'était un message qui compte dans Message de vie MES Plus Loin Sage, la série d'émissions du voyage intérieur. C'était Patrick Vivray. Il a écrit plus d'une dizaine d'ouvrages. Allez voir sur Internet Comment espérer en temps de crise, par exemple, écrit avec Edgar Morin, Vivre à la bonne heure, Reconsidérer la richesse et la cause humaine aux éditions Brochet et même Poche. Pour notre part, on se retrouve même heure, même endroit. Je vous souhaite que du bon. À plus tard, bye.
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C'était sur une grande route, je marchais là depuis des jours, voire des semaines ou des mois, je marchais là depuis toujours. Une route pleine de virages, des trajectoires qui dévient, un chemin un peu bizarre, un peu tordu, comme la vie. Évidemment, j'étais pas tout seul, j'avais envie de faire connaissance. Il y avait un tas de personnes et personne marchait dans le même sens. Alors je continuais tout droit, mais un doute s'était installé. Je savais pas ce que je foutais là, encore moins où je devais aller. Mais en chemin, au fil du temps, j'ai fait des sacrées rencontres. Des trucs impressionnants, faut absolument que je vous raconte. Ces personnages que j'ai croisés, c'est pas vraiment des êtres humains. Tu peux parler avec eux, mais jamais leur serrer la main. Tout d'abord, sur mon parcours, j'ai rencontré l'innocence. Un être doux, très gentil, mais qui manque un peu d'expérience. On a marché un petit moment, moins longtemps que ce que j'aurais cru. J'ai rencontré d'autres éléments et l'innocence a disparu. À un moment sur mon chemin, j'ai rencontré le sport. Un mec physique, un peu grande gueule, mais auprès de qui tu deviens fort. 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Mais finalement c'est bien comme ça, puis le sport, ça donne des courbatures. J'ai rencontré la poésie, elle avait un air bien prétentieux. Elle prétendait qu'avec les mots on pouvait traverser les cieux. Je lui ai dit je t'ai déjà croisé et franchement tu vaux pas le coup. On m'a parlé de toi à l'école et t'avais l'air vraiment relou. Mais la poésie a insisté et m'a rattrapé sous d'autres formes. J'ai compris qu'elle était cool et qu'on pouvait braver ses normes. Je lui ai demandé, tu penses qu'on peut vivre ensemble? Je crois que je suis accro. Elle m'a dit, t'inquiète, le monde appartient à ceux qui rêvent trop. Puis j'ai rencontré la détresse, et franchement elle m'a saoulé. On a discuté vite fait, mais rapidement je l'ai refoulé. Elle a plein de certitudes sous ses grands airs pleins de tension. Mais vous savez quoi, la détresse? Elle a pas de conversation. À un moment sur ma route, j'ai rencontré l'amour. Je lui ai dit, tiens, tu tombes bien, je veux te parler depuis toujours. Dans l'absolu, t'es une bonne idée, mais dans les faits, c'est un peu nul. 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Alors tu me parles sur un autre ton si tu veux pas te manger des baffes. 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On s'est embrouillé un petit moment et c'est là que je me suis rendu compte que l'amour était sympa, mais que quand même, il se la raconte. Puis il m'a dit qu'il devait partir, il avait des rendez-vous par centaines. Et ce soir, il devait dîner chez sa demi-sœur, la haine. Avant de partir, j'ai pas bien compris, il m'a conseillé d'y croire toujours. Puis s'est éloigné sans se retourner, c'était les derniers mots d'amour. Je suis content de l'avoir connu, ça, je l'ai bien réalisé. Et je sais qu'un de ces quatre, on sera amené à se recroiser. 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Ce qui reste de l'amour derrière les barrières que le temps dresse. 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La fiancée des bons souvenirs qu'on éclaire à la bougie. 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Et jusqu'à ce jour, elle marche toujours à mes côtés. Avec elle, je me tape des barres et on connaît pas la routine. 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J'ai rencontré l'avenir, mais il est resté très mystérieux. Il avait la voix déformée et un masque sur les yeux. Pas moyen de mieux le connaître, il m'a laissé aucune piste. Je sais pas à quoi il ressemble, mais au moins je sais qu'il existe. 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

C'était sur une grande route, je marchais là depuis des jours, voire des semaines ou des mois, je marchais là depuis toujours. 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

En ces temps d'incertitude et de quête de sens, Yacine de Maison résonne comme un appel à la profondeur dans le voyage intérieur, notamment à travers la crise du monde moderne de René Guénon, et nous rappelle que la réponse à nos troubles contemporains se trouve dans un retour à l'essentiel, à la sagesse intemporelle. Éditeur de la revue Sagesse Vivante, Yacine propose un espace unique de réflexion ici même, s'adressant à ceux qui cherchent à réconcilier l'intelligence du cœur avec la clarté de la pensée. Aujourd'hui, nous allons explorer sa pensée justement à travers des mots tirés au hasard. Yacine va jouer à s'improviser et retomber sur ses pieds comme un passeur entre les sagesses du monde.

0: Pourquoi tout le monde est fatigué aujourd'hui? Pourquoi tout le monde stresse? Pourquoi tout le monde est dans cet état d'excitation, de fatigue, de burn-out? Même, j'ai lu il n'y a pas longtemps qu'ils avaient trouvé un autre nom. Enfin, tout ça pour dire... Parce que, tout simplement, l'homme se retrouve tout seul à porter la vie sur ses épaules. Mais la vie, telle que nous le dit la sagesse universelle, elle n'est pas le fait que de l'homme, elle est un ensemble. Et l'abandon, c'est finalement remettre une partie de ce qu'on considère notre vie à cette vie plus grande. Et à ce moment-là, ce poids terrible que l'on porte tout seul, et on n'est pas fait pour porter ce poids. C'est ça le problème, c'est que la vie, c'est quelque chose de beaucoup plus... Il y a une forme d'interdépendance que l'on a perdu de vue. Le lien tertiel, même le lien avec la Terre. Et aujourd'hui, nous sommes, dans notre individualité, en train de porter tout seul un poids qui nous écrase. Voilà. Les gens cherchent le bonheur, ils ne le trouvent pas. Pourquoi ? Parce qu'on ne peut trouver le bonheur que si on arrive à équilibrer sa vie, c'est-à-dire à redonner... une part, à relier, à redonner une part de ce qu'on vit à ce grand tout, je ne sais pas comment on peut l'appeler, en tout cas cette partie de vie qui n'est pas que notre vie individuelle. Nous portons en nous l'universel et nous vivons comme si nous n'avions qu'une partie individuelle.
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0: Aujourd'hui, il y a un bric-à-brac, spirituel-économique, qui brouille un petit peu les cartes, puisque on a des mélanges de tout et tout devient un peu effectivement nébuleux. Mais dans son enracinement historique, humain, la sagesse, c'est quelque chose qui nous permet à la fois d'être dans l'instant, c'est cet abandon qui nous permet de vivre l'instant dans sa plénitude, et en même temps, c'est une métaphysique, c'est une connaissance. Il faut lire les textes de saint Augustin, d'Ibn Arabi, des grands métaphysiciens hindous, pour comprendre que ce n'est pas du tout nébuleux, et que c'est une... Ou Platon. Platon, c'est l'archétype de la sagesse en Occident. Hein, je ne sais plus, c'est Whitehead qui a dit « Toute la philosophie moderne, ce n'est que des notes en bas de page des œuvres de Platon. » Et ce n'est pas faux. Il y a... à la fois un recul pour comprendre la globalité du monde, pour comprendre qu'est-ce que l'homme et quelle est sa place. Et par là, on arrive à définir, c'était l'idée de Platon, la cité idéale, la République, c'est-à-dire comment peut-on vivre à partir des principes de la sagesse. Donc il y a une structure, il y a une organisation, il y a une vision qui manque cruellement à l'heure actuelle. Et en même temps, il y a une présence à l'instant. Et la présence à l'instant n'a rien de nébuleux. Il n'y a pas plus ancré dans le vivant qu'un sage.
2: L'instant, tu parles de l'instant présent?
0: De l'instant présent.
2: Mais l'instant présent, ce que tu vis, est déjà passé?
0: Oui, l'instant présent est passé. La question, c'est, est-ce que je porte en moi ce passé et je n'arrive jamais à me délivrer? Comme l'instant présent est venu de l'avenir, où nous allons vers l'avenir, et je ne vis que pour lui, ou est-ce que je suis capable, comme un fleuve dans cet instant qui est à la fois futur, présent et passé quasiment simultanément, est-ce que je navigue sur ce fleuve librement? Voilà. L'instant présent, c'est être libre sur ce fleuve. Et on pourrait dire que c'est une définition de la sagesse.
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0: La philosophie, c'est l'amour de la sagesse. Mais pas que. La Grèce, et la Grèce archaïque, c'est-à-dire celle d'où est venu Socrate, avait, comme tout ce monde ancien, un amour profond de la vérité. Pas que de la sagesse, où c'est un mot un peu vague, mais vérité, c'est plus précis. C'est la notion de la vérité. Et j'ai une grande admiration pour ces hommes qui faisaient de la vérité leur idéal de vie. On a oublié ça. On a oublié que ces hommes-là, que l'on prend du haut de notre XXe siècle et notre grande civilisation, pas comme des arriérés, mais bon, pas loin, c'était des hommes qui mettaient la vérité au pinacle de leur recherche. C'était le sens de leur vie et la chose la plus importante. Et où en sommes-nous aujourd'hui? J'ai appelé notre époque le temps du menteur. Nous sommes dans le temps du menteur. Le mensonge est partout. Et nous avons fait de cette vérité a disparu totalement, on ne sait plus du tout de quoi il s'agit, à chacun sa vérité. Enfin, on nage là, pour le coup, dans une confusion. Alors qu'à cette époque de cette académie-là, c'est ce qu'on recherchait. Parce que ces hommes-là avaient compris qu'une humanité sans vérité est une humanité qui n'a pas de direction, est une humanité qui est perdue dans le brouillard. Et c'est exactement la situation que nous vivons aujourd'hui. On ment partout et sur tous les sujets politiques. Hein ? C'est pas un président qui a dit « les promesses n'engagent que ceux qui les écoutent ». C'est quand même une phrase qui résume, bien que j'ai une grande sympathie pour M. Chirac, mais c'est pas le sujet, mais ça résume très bien la situation économique. On voit encore récemment Volkswagen qui a trafiqué ses résultats de diesel. C'est le mensonge, il est économique, ne parlons pas de toutes les dissimulations des produits, etc., etc., dans l'industrie, dans la santé, les laboratoires. C'est un mensonge qui est devenu une habitude, finalement. Hein, même en politique, voilà, je disais, il y a le off et le on, dit des choses, et puis on dit d'autres choses qui ne doivent pas être, etc. La notion de vérité, c'est délité, a perdu son sens. Tandis qu'à cette époque de l'Académie, ces hommes-là faisaient de la recherche de la vérité, et tout, finalement, les dialogues de Socrate et de Platon sont dans cet approfondissement, dans cette dialectique de discuter pour amener chacun à découvrir cette vérité.
3: Ah, tu dis cette vérité ou sa propre vérité ?
0: Mais c'est ça, c'est à la fois l'idée qu'il y a une vérité universelle qui se reflète à chacun de nous, et nous sommes quelque part, à travers notre individualité, ce qui fait de nous un être unique, nous sommes un reflet de cette vérité. Mais pour ces hommes-là, il n'y a pas que des individualités avec une vérité indépendante, il y a une forme de vérité universelle qui dépasse les individus. Ça, c'est certain.
4: Je sais, je suis conscient que je ne sais pas. Je suis conscient que je ne sais pas. Oui. Voilà pour moi le sommet.
0: Mais
4: je ne sais pas, mais je sais
5: que je ne sais pas.
0: Oui, mais attention, Pierre, ça, c'est dit. C'est une partie de cette sagesse-là. C'est-à-dire. C'est pour le mental, justement, c'est pour cet ego, c'est pour l'âme. L'âme doit savoir qu'elle ne sait pas. Parce que quelle que soit sa science qu'elle acquiert, elle sera toujours ignorante d'une partie du vivant. On ne parle pas de la science du cœur. La science du cœur, c'est autre chose. La science du cœur, elle connaît, et elle est connaissante, non pas parce qu'elle sait par elle-même, mais parce qu'elle est en relation avec celui qui sait, avec c'est une information de l'origine. Oui. Donc là, c'est un savoir autre. Voilà.
4: Moi, pour moi, l'être humain, il est fait pour jubiler. Hein? Tu vois, tu regardes une fleur, c'est une fleur. Mais la jubilation qu'elle produit,
0: c'est sûr.
4: C'est ça l'être humain. C'est sûr. Nous sommes faits pour admirer et prendre soin.
0: Mais c'est sûr.
4: Et avec cette admiration et ce soin que nous amenons, nous nourrissons d'une façon extraordinaire.
0: C'est sûr.
4: Merveilleuse. Bien sûr. Parce qu'on est, dans des admirants.
0: Bien sûr.
4: Et
0: des aimants.
4: Et on est devenus des destructeurs.
0: Bien sûr.
4: Qui n'admirent plus rien, qui ne respectent plus rien, qui détruisent tout, etc.
0: Bien sûr.
4: Alors que notre vocation, vraiment, quand on se sent dans la jubilation,
0: bien sûr.
4: C'est absolument extraordinaire.
0: Oui.
4: C'est la sensation la plus élevée qu'un être humain puisse ressentir, cette jubilation.
0: Le bonheur est dans l'amour et dans la jubilation, parce que jubilation, amour, c'est un peu la même chose.
4: Et c'est la nature, si on avait aimé la nature,
0: bien sûr.
4: On ne l'aurait certainement pas détruite.
0: Bien sûr, bien sûr. Bien sûr.
4: Et aujourd'hui, il faut voir.
0: Bien sûr, tu vois bien que le système dans lequel on vit n'est pas basé là-dessus.
5: Oui. Et je pense que, heureusement, il y a des êtres humains qui échappent à ça et qui sont différents.
4: Je parle du destin collectif de l'humanité.
5: Oui,
4: mais... Moi, je viens de manger, c'est confortable, mais je sais que des enfants ne mangent pas. Mmh. Et ça, eux n'ont pas mangé. Mmh. Et qu'on sait, moi, je ne peux pas rester indifférent à ça.
0: Bien sûr.
4: Et c'est pour ça que je rends grâce en disant, d'accord, moi, je suis privilégié, j'arrive à manger à ma faim. Mais je pense à celui qui ne mange pas à sa faim. Donc il y a...
0: C'est ça la conscience.
4: L'humanisme, pourquoi l'humanisme ? L'humanisme parce qu'on intègre en nous-mêmes l'ensemble de l'humanité, le sort de l'humanité. Et aujourd'hui, l'histoire a fait qu'il y a une civilisation dominante qui a imposé à l'ensemble de la planète ses vues à elle. Mais malheureusement, à travers un matérialisme intégral. C'est-à-dire, on revient à l'homme démiurge, c'est-à-dire l'homme qui se prend lui-même pour Dieu.
0: Absolument.
4: Il évacue Dieu pour se mettre à sa place.
0: Bien sûr.
4: Et il croit qu'avec sa technique, ses machins, ses avions, ses trucs, il va instaurer le bonheur. Sauf que c'est complètement raté.
0: Bien sûr.
4: Et on voit des gens dans l'abondance, dans la surabondance, des gens qu'on connaît beaucoup. Anxiolytiques, psycho, divertissement. Et on voit des gens. Dans une forme de simplicité,
0: très heureux.
4: Et ils sont dans la légèreté.
0: C'est une question de cette unité du vivant. Tu peux tout avoir, mais si tu n'es pas dans cette conscience de cette unité du vivant, le bonheur, l'amour dont tu parlais, cette jubilation, a du mal à habiter ton cœur.
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6: Aïe, Dauphana.

beaucoup de rencontres, beaucoup de livres ont été importants. Mais celui qui a éclairé ma vie et qui a, comment dire, qui m'a permis de donner un corps à mes intuitions, une résonance, une certitude à ce que je pressentais, c'est René Guénon. C'est le grand métaphysicien du XXe siècle. C'est cet homme qui a réussi dans son œuvre à réunir justement, pas à fonder, mais c'est un des grands maillons de l'unité transcendante des religions et des sagesses, son travail sur les symboles et sa critique du monde actuel. La crise du monde moderne, c'est le premier livre que j'ai lu de lui. Et quand je suis arrivé à la fin, j'ai dit « Ah, ouf !» Oui, c'est ça. Oui, voilà. J'étais pas fou, donc. Donc je n'étais pas fou. Donc oui. Oui, c'est pas que j'avais raison, mais il y a bien quelque chose qui tournait pas rond dans cette baraque. Il y avait vraiment quelque chose qui tournait pas rond. Et comme tous les êtres nés dans ce monde, dans ce siècle de confusion, où la vérité, où toutes les valeurs sont mélangées, brassées, on pourrait dire presque volontairement... mélangé dans une sorte de brouée indigeste où on finit par plus reconnaître les choses. Les choses, voilà, tout était en ordre, éclairé, précis, argumenté. Et il a joué un rôle essentiel dans ma vie, ça c'est certain. Celui qui s'interroge sur ce monde doit lire. Alors c'est pas facile, hein, ça c'est sûr. C'était pas quelqu'un qui voulait vulgariser ni vendre 200 000 ouvrages. C'était pas son sujet. Son sujet, c'était la vérité. Et donc, celui qui s'intéresse à... ou qui se pose des questions sur ce monde-là, ou la façon dont nous vivons dans ce monde-là, crise du monde moderne, permet de lire le monde et le resituer dans sa place, dans ce qu'il est. Ça m'a beaucoup apaisé et ça m'a conforté dans ma recherche intérieure. Et après, c'est plus des rencontres qui ont été décisives pour m'aider à incarner, à rechercher, à approfondir ce désir de sagesse, ce désir de rencontre, ce désir de lumière et en même temps, ce désir d'avoir sa place et d'agir dans le monde, d'être serviteur. Et ça, le soufisme, puisque c'est ma tradition à laquelle j'étais rattaché, les maîtres soufis, mon maître, m'ont beaucoup évidemment apporté, ont été décisifs dans cette recherche, c'est sûr. J'ai beaucoup étudié l'histoire des religions, les différentes religions, les traités des religions. Qu'est-ce qu'on observe ? Les dessins en particulier, c'est-à-dire ce qu'on appelle les mystiques, etc. On se rend compte que, autant les religieux, effectivement, ont souvent fait des barrières et se sont opposés les uns aux autres, autant ceux qui ont approfondi leur religion ont trouvé une vérité qu'ils partagent.

0: je le dis, je le répète, aurait pu tout à fait être écrit par un soufi musulman. En tout cas, un soufi musulman qui lit ce texte n'a rien à y redire. Il dira, c'est exactement ça. Donc, comment ne pas dire, à partir de cette constatation, qu'il n'y a pas une vérité commune à un certain degré d'expérience intérieure, puisqu'il retrouve les mêmes choses. Mais chacun va l'exprimer à sa manière. Ibn Taylah a fait un texte de 250 pages avec tout un citation, argumentaire, etc. Sainte Thérèse l'a écrit dans un poème. Il a vécu différemment, il nous l'a partagé différemment à travers ce qu'elle est dans sa singularité de jeune fille carmélite à Lisieux. Mais le fond du texte, alors il est exactement le même. Exactement le même. Tout ce qui monte converge, c'est Thillard de Chardin. Voilà, c'est exactement ça. C'est ce que j'ai pu observer, c'est ce que j'ai vu. Et j'ai toujours été... Et là, j'ai reconnu les bien fondés de la philosophie de Platon. Ce que nous a dit Platon est une vérité. Et en rencontrant ces sagesses dans les différents pays, je me suis aperçu effectivement qu'il y avait cette expérience commune que l'on retrouve et qui nous dit qu'effectivement, nous avons un fond commun. Un peu comme nous partageons tous l'amour, par exemple. Voilà, l'amour est une vérité universelle de tous les peuples, de tous les temps.
1: Je vais te garder la lettre académique. La lettre B, si tu veux bien. Tu peux secouer, pour montrer aux téléspectateurs qu'on ne triche pas.
0: Ah oui, ça, c'est sûr. J'en suis le témoin. Blanc. Blanc. Blanc, blanc, blanc. Là aussi, ça me... C'est parce que j'ai trouvé ce matin ce livre de Sainte Thérèse. Donc je... Blanc, c'est la couleur, on la retrouve chez les Brahmanes, chez les Hindous, on la retrouve chez Sainte Thérèse, on la retrouve dans la Abaya des Soufis, le blanc. La couleur de la lumière, finalement. De la pureté, c'est-à-dire de cette idée que l'homme peut, malgré les vicissitudes de l'existence, les difficultés que nous rencontrons, parfois les compromis que nous sommes obligés de faire, les épreuves que nous traversons, les violences, les duretés, nous pouvons retrouver au fond de nous cette couleur blanche, pure, c'est-à-dire non mélangée. Quelque chose qui est apaisant, qui est calme. Si on devait donner une couleur à la paix, je dirais qu'elle est blanche.
1: Transparente.
0: Transparente. Quelque chose qui nous permet de ce blanc de... Je crois qu'on dit que toutes les couleurs sont réunies dans le blanc. Qui nous permet de trouver cet équilibre. Quand nous sommes dans la vie, nous sommes dans la multiplicité, nous sommes dans la différence, nous sommes dans le rouge de la colère, nous sommes dans le vert de l'espérance, nous sommes dans le jaune du doute, nous sommes dans le rose de l'amour, nous sommes dans toutes les couleurs, dans toutes les palettes des émotions, de tout ce que nous rencontrons. Et le blanc, c'est cette couleur, ce lieu où tout s'apaise, où nous pouvons, comme disait ce grand sage Madzen Sodo,

0: ce wookie, cette grotte intérieure. Voilà, cette grotte intérieure où nous pouvons nous reposer dans cette paix intérieure. Si on doit lui donner une couleur, je dirais qu'elle est blanche. Voilà. C'est ce qui nous permet... Vous voyez, l'abandon, c'est ça, c'est pas s'abandonner dans une espèce de déliquescence. C'est ne plus rester happé par l'écume des choses. Ne plus être dépendant que de cet extérieur. Voilà. C'est vivre avec le monde, mais ne plus en être forcément dans cette dépendance. Et pouvoir avoir un endroit où ce blanc va devenir notre repos éternel.
1: Le mettre à côté de toi...

0: Ô, mistério.
1: Ô, mistério.
0: Organique. Ah, là, je pense à Pierre Rabhi, que j'ai rencontré il n'y a pas longtemps dans le désert. Organique, la vie qui se déploie de façon organique. J'aime beaucoup cette expression et ce mot. Parce que je pense qu'effectivement, beaucoup de situations se déploient de façon organique. Notre art de vivre, c'est épouser ce mouvement du vivant. Nous avons voulu imprimer notre propre vision du monde à la nature. Ça, c'est le grand travail de l'homme de ces dernières 400-500 années qui a voulu faire le monde à son image. Le résultat est assez désastreux. Et maintenant, quand je dis désastreux, c'est un génocide. Il faut employer les mots qui correspondent à la réalité. René Dumont, il y a 40 ans, disait ça, tout le monde rigolait. Maintenant, on s'aperçoit que, oui, c'est 60 ou 70% des écosystèmes sont en péril. Organique, tout ça parce que l'homme a oublié quelque chose, pourtant une philosophie avec laquelle il a vécu pendant des siècles et des siècles, c'est-à-dire la coexistence, l'interdépendance, l'unité dans la diversité, le fait que nous devons et nous cohabitons les uns avec les autres et nous cohabitons avec la nature, et qu'il y a un mouvement du vivant dans lequel que nous devons épouser, que nous devons comprendre. Et il y a un développement organique des choses qui se déploie. Et dans notre existence aussi. On voit que quand on contrecarre le mouvement juste du vivant, à ce moment-là, dans nos vies, ça coince. Ça fait des étincelles. On a, d'une certaine manière... on s'est opposé d'une certaine manière à ce développement organique du vivant. Voilà. Par exemple, l'éducation. Ah, l'éducation des enfants. Voilà. Comment on a contrecarré cette extraordinaire puissance qu'il y a chez l'enfant, cette richesse. Comment on a voulu canaliser ça, formater ça. Comment on a amoindri notre humanité par ce système beaucoup trop rigide, alors que l'enfant, c'est voilà, il y a toute une vie qui se déploie de façon organique et que nous devons accompagner pour son épanouissement. Mais est-ce que l'épanouissement de l'être est au centre de notre système d'éducation? Est-ce que l'être, d'ailleurs, est au centre de notre système d'éducation? Le savoir. Mais le savoir, pourquoi faire? S'il n'est pas au service de l'être et s'il n'est pas au service de l'épanouissement de l'être. Là, je crains que le système qui a été mis en place depuis 200 ans, c'est un système de fabrique pour faire fonctionner... une certaine vision du monde, une société qui a besoin d'avoir des gens qui sortent de l'école avec une certaine vision, un certain état, leur épanouissement personnel. Je ne pense pas que c'était l'idée centrale. Est-ce que c'est nébuleux? Est-ce que c'est utopique de dire que l'éducation, c'est l'être qui doit être au centre de l'éducation et l'épanouissement de l'être qui doit être au centre de l'éducation? Si on juge ces propos utopiques, c'est qu'on est parti très très très très loin de notre vivant. Et ce qui explique peut-être qu'il y ait... je n'ai plus les chiffres des millions du cachet de Prozac et d'autres drogues. Pourquoi il y a tellement et tellement de mal-être aujourd'hui ? Pour une seule raison, parce que le développement de l'être et l'être n'est plus au centre du projet de la société.
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Et ça, pour le coup, là, on pourrait parler de la sagesse primordiale, nous dit et nous avait dit depuis très très longtemps que l'homme est dans un lien, dans une interdépendance avec le ciel et avec la terre. On a tendance toujours à croire, quand on parle de sagesse, quelque chose de très nébuleux, de très mystique, de très inaccessible, etc. Alors qu'encore une fois, la véritable sagesse, ce n'est pas une fuite du monde, c'est une présence au monde harmonieuse, un équilibre, en vérité, en justesse, en partage, en amour. C'est ça. Il n'y a pas de sagesse s'il n'y a pas de don de tout ce que je viens de dire et de partage de tout ce que je viens de dire. Un sage n'a pas de sens. Un sage enfermé dans sa grotte, isolé du monde, ça n'a pas de sens.

rire de soi-même. La dérision, j'allais dire, c'est l'arme fatale du sage, si l'on n'est pas capable de rire de soi, d'être dans cette dérision qui n'est pas une sorte de dérision moqueuse et méchante, mais qui est le fait que, quoi qu'on dise, on échappe toujours la vérité dans sa globalité, l'amour de tous les concepts de la sagesse, de tout ce que l'on peut dire. Nous ne pouvons jamais le tenir dans notre main, en dire toute la globalité. Donc, un sage, la première chose, un sage qui se croit sage n'est pas un sage. Donc la dérision, elle est toujours nécessaire pour se remettre toujours à sa juste place. C'est-à-dire celle de cette dépendance. Parce que vous voyez, dans la sagesse, il y a toujours ce double mouvement, cette double vision qui réunit les pôles opposés. Par exemple, il y a toujours dans les sagesses l'homme universel, c'est-à-dire cet homme qui synthétise la création, qui est, par sa conscience, un être d'exception. Et en même temps, il est totalement dépendant de tout. Un moustique est capable de le déranger. Et il est aussi conscient que s'il y a une origine à la vie, il est forcément dépendant de cette origine. Donc il ne peut jamais se prendre au sérieux, c'est-à-dire avec cet orgueil et cette prétention d'être quelque chose. Parce que finalement, tout ce qu'il est, c'est comme un arbre, comme une rose, comme un radis, une création. S'il y a une origine, nous sommes une création. Nous avons beau philosopher, lire Platon, nous sommes aussi une création. Et nous dépendons de tout cet ensemble. Donc c'est pas dérisoire, mais il est bon de savoir que nous sommes aussi un grain de sable, mais que nous sommes aussi... que chaque être humain est un être d'exception, est une merveille de la nature, est une merveille de la création, et du jamais vu, jamais connu. La conscience humaine, c'est quelque chose d'immense, de merveilleux. L'intelligence humaine, quelque chose de fantastique. Et en même temps, nous sommes qu'un grain de sable éphémère, au milieu de millions de grains de sable. Donc, la dérision nous aide à garder cet équilibre et à ne pas se regarder le nombril en se disant que ma sagesse est belle. Parce que dès le moment où nous faisons ça, elle nous quitte. Elle nous quitte. Elle nous quitte. Right.

En renfermant cette émission du Voyage intérieur, la série d'émissions de messages de vie MES plus loin sage, nous retenons une chose peut-être, qu'il est encore possible, même au cœur de la modernité chaotique, de retrouver un nouveau souffle et prendre un bol d'air frais pour raviver la flamme de la sagesse. Bon chemin à vous, portez-vous bien, bye, à bientôt.

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